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1: Il est 3 heures.

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1: Il est 5 heures.

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1: Il est 6 heures.

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1: Il est 7h.
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Bonjour, bienvenue et merci d'écouter Radio Loudet. Très heureux de vous retrouver les amis en ce mercredi matin, mercredi 24 juin 2026. Cédric, c'est moi de retour pour vous accompagner jusqu'à 10h. J'espère que vous avez passé une bonne et belle nuit, que vous n'avez pas eu trop chaud. Nous sommes ensemble pendant 3h, vous retrouverez tous vos rendez-vous dans quelques minutes. Le premier rendez-vous de la matinée, c'est l'horoscope. Ce sera avec Sylvie et Thierry à 7h15. À 7h30, vous retrouverez le flash de Radio France Internationale. À 8h, le retour de l'info locale avec Damien Saint-Es. À 8h10, on fera un point météo avec les prévisions de Météo France. Vous allez voir que les journées se suivent et se ressemblent avec encore de la chaleur aujourd'hui. On verra ça en détail. À 9h15, nous partirons du côté des cinémas de la région, voir les films à l'affiche de ce mercredi 24 juin. Le mercredi, vous le savez, c'est jour de sortie nationale dans les salles de Cinoche. Et n'oubliez pas la chronique cinéma par ici. Les sorties, ce sera à 11h15, rediffusé cet après-midi à 16h et ce samedi à 9h30 et 14h30. Et bien sûr, je vous donnerai des infos loisirs, des idées de sortie, des bons plans. Nous sommes aujourd'hui le mercredi 24 juin 2026, 175e jour de l'année. Nous fêtons les Jean-Baptiste aujourd'hui ainsi que les Baptistes. Bonne fête à vous. Joyeux anniversaire, c'est le vôtre. Et le dicton du jour, si Saint-Jean manque sa vanté, celle de Saint-Pierre ne sera pas volée. Voilà pour l'éphéméride. La musique, c'est parti avec Charlotte Cardin, Feel Good et les Jackson 5. I want you back. Bonne matinée et bon réveil.

Charlotte Cardin avec Feel Good. Le comité des fêtes d'Aven vous invite à la fête de la Saint-Jean ce mercredi 24 juin avec repas. Donc ce soir à 19h. Il y aura buvette à partir de 19h et repas à 19h30. Animation musicale, feu de la Saint-Jean et ses chamallows. Animation conviviale et festive. Vous avez l'association Avenir Togo 30-34 qui vous propose la fête à l'Odev, qui vous invite à la fête à l'Odev ce samedi 27 juin avec marché artisanal du Togo, produits locaux, bric-à-brac et tombola. Et ça se passera dans la halle d'Ardée à l'Odev avec dès 9h30 le matin, défilé de tenues africaines en présence des élus et percussions. Il y aura une pause de déjeuner l'après-midi en musique, bien sûr. Dîner dansant africain pour tout renseignement, le 06 78 39 17 68. Juste avant l'horoscope, Christophe Marie avec la Lune et les Rolling Stones avec Start Me Up.

0: Christophe Maé avec la Lune. Il est 7h15, tout de suite l'horoscope présenté par Sylvie Thierry. Bonjour.
1: Bonjour à tous, nous fêtons Jean-Baptiste aujourd'hui. Alors, l'humeur des planètes va-t-elle déteindre sur votre journée?
2: Bélier, si vous restez attentif dans votre travail, tout sera possible quant à votre évolution.
1: Taureau, une nouvelle arrive à grands pas. Elle pourrait bien changer le sens de votre avenir.
2: Gémeaux, les associations vous sont permises aujourd'hui, surtout au travail. Alors surtout, ne faites pas cavalier seul.
1: Cancer, acceptez ou lancez des invitations, c'est le moment de vous retrouver avec des amis.
2: Les lions, Mercure vous offre ses capacités d'adaptation. C'est donc le moment d'aller vers les autres et surtout de proposer d'échanger.
1: La Vierge, il sera question de déménagement, de modification dans votre vie personnelle ou bien pour certains au sein de votre travail.
2: Balance, vous êtes très spirituel, pourquoi pas, mais il faut quand même garder les pieds sur terre, surtout au travail.
1: Scorpion, de la mesure en toute chose, voilà votre meilleur atout pour préparer le terrain de votre réussite future.
2: Les Sagittaires, ne cherchez surtout pas ce qui ne va pas, concentrez-vous surtout sur ce qui va bien.
1: Capricorne, vous trouverez qu'il vaut mieux abandonner ses mauvaises habitudes, comme celle de se mettre en colère rapidement, c'est pourquoi vous allez profiter de la vie.
2: Les Verseaux, les planètes vous poussent à vous accorder une pause bien méritée.
1: Enfin, poisson, attention à ne pas imaginer ce qui serait bon pour les autres sans les avoir consultés. À demain pour un nouvel horoscope. Nous fêterons Prosper.
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0: Il est 7h passé de 17 minutes et c'était l'horoscope que vous retrouverez bien sûr tout à l'heure à partir de 8h15. Nous continuons avec Feu Chatterton. Allons voir. Et le tout nouveau Ariana Grande sur Radio Lodève.

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Fouchatarton, à l'envoi. Vous avez un concert du groupe vocal Les Voix du Coin, chant du monde, rythme, percussion corporelle. Rendez-vous samedi 27 juin à 20h30 dans l'église de Lunas les Châteaux. Participation libre. Vous avez Courant d'art à Fosières, découverte d'artistes et d'artisans d'art ce samedi 27 juin en nocturne à partir de 17h30. Flânerie dans le village, animation musicale, restauration, buvette sur place avec food truck. Donc Courant d'art, c'est ce samedi 27 juin à Fosières. C'est à côté de l'Odev. Juste avant de retrouver dans quelques minutes le flash d'information d'RFI, Huguel et Solto avec Jamaican Bam Bam sur l'Odev.

0: est 7h30 avec Audora du Lodève. Tout de suite, on retrouve le flash de Radio France Internationale.
1: Martin Guèze.
2: Le Congrès américain adopte une résolution pour ordonner le retrait des forces américaines dans le conflit contre l'Iran. Une résolution symbolique qui n'a pas force de loi mais qui va dans le sens de la fin de la guerre débutée le 28 février dernier. Même si l'Iran et les États-Unis affichent toujours leurs divergences, notamment sur le détroit d'Ormuz et dans le dossier du nucléaire. Au lendemain de la fin des discussions de Lucerne en Suisse, hier le secrétaire d'État américain Marco Rubio a exclu l'imposition par l'Iran de frais de passage dans le détroit, répétant que Washington n'accepterait ni péage ni redevance, alors que l'Iran et Oman ont dans un communiqué commun fait savoir qu'ils resteraient souverains sur ces eaux territoriales et qu'ils étudieraient les coûts d'administration du détroit. Quatrième jour de suite de vigilance rouge en France où la canicule continue de battre des records. Hier mardi a été la journée la plus chaude jamais enregistrée dans le pays depuis le début des relevés des mesures en 1947. 58 départements sont toujours en vigilance rouge, mais aussi 16 grandes villes en Italie, plusieurs régions en Espagne, canicule qui touche désormais également la Belgique, les Pays-Bas, l'Allemagne et qui s'étend au nord et à l'est de l'Europe. Une vague de chaleur qui touche la terre et la mer aussi. L'eau de l'Atlantique et de la Méditerranée se réchauffe, affichant déjà des températures dignes du mois d'août. Lucille Jambert.
3: Ce qui se passe à la surface de l'océan est en miroir de la chaleur présente actuellement dans l'air, résume Thibaut Guinaldo, spécialiste des vagues de chaleur marine au Centre National de Météorologie. Des températures records pour la saison ont ainsi été enregistrées sur la façade atlantique française et en mer Méditerranée.
4: Ça dépend des endroits, mais on peut monter jusqu'à 5 degrés d'anomalie. Alors, ça peut paraître petit par rapport à l'atmosphère, mais finalement, 5 degrés d'anomalie dans une eau qui, sur l'année, varie à peu près de 10 degrés. Ben c'est énorme.
3: 5 degrés de plus, c'est dévastateur pour le phytoplancton à la base de la chaîne alimentaire. Tous les poissons et donc la pêche en sont affectés. Dévastateur aussi pour les récifs coralliens et les herbiers. Et pour les humains sur le littoral, cela veut notamment dire moins de brises nocturnes rafraîchissantes.
4: Lorsqu'on a des vagues de chaleur marine, la différence de température entre l'océan et le continent ne permet pas l'établissement de brises de mer. Et donc on va avoir des brises qui sont plus faibles, voire qui vont disparaître et qui vont en fait ne plus jouer leur rôle de climatiseur.
3: Et cette vague de chaleur marine s'abat sur un océan déjà en surchauffe à cause de notre usage du gaz, du charbon et du pétrole, puisque l'océan capte environ 90% de l'excès de chaleur que nous avons provoqué avec nos émissions carbone.
2: Explication signée Lucille Jimbert du service environnement de RFI. Evo Morales estime que le gouvernement bolivien pousse le pays vers une guerre civile. Déclaration de l'ancien président de la Bolivie à l'agence France Presse. Déclaration faite alors que la Bolivie sort de 7 semaines de crise marquées par des blocus routiers et de nombreuses pénuries. Des barrages organisés par les partisans d'Evo Morales pour réclamer le départ de l'actuel président de centre droit, Rodrigo Paz. Evo Morales, par ailleurs visé par un mandat d'arrêt, il a assuré qu'il ne se rendrait pas. La Bolivie qui traverse la pire crise économique qu'ait connue le pays depuis 40 ans. Allez, enfin comme promis, on termine par du football. L'RDC est en piste pour son deuxième match dans cette Coupe du Monde. Les Léopards impressionnants pour leur entrée face aux Portugais qu'ils avaient tenu en échec un but partout. Dans les autres matchs de la nuit, le Ghana a tenu tête à l'Angleterre 0-0 entre les Black Stars et les Trois Lions. Des Ghanéens qui n'étaient pas à la dernière canne mais qui sont au niveau dans cette Coupe du Monde. Thomas de Saint-Léger.
5: Un match nul fêté comme une victoire dans les tribunes. Les Ghanéens sont à la fête et avec eux Blaise, le Camerounais.
6: C'est l'Afrique qui gagne. Un point, quand même, c'est quelque chose. Aujourd'hui, je suis fier.
5: Fier de ces Black Stars cœur de lion. Un symbole, Jordan Ayew, le capitaine, à la bataille sur chaque ballon pour gagner du temps ou du terrain. Il finira la tête blessée, bandée. Exemplaire pour les plus jeunes comme le latéral Marvin Senaya.
7: Nous pousse même que ce soit aux entraînements et aujourd'hui comme en match. On voit tout le travail qu'il fait. Et bien sûr, derrière, on est obligé de suivre. Donc franchement, avoir un capitaine comme ça, c'est très gratifiant. Et puis j'espère qu'il va continuer à nous pousser encore plus vers le haut pour aller le plus loin possible dans cette compétition.
5: Et le Ghana peut voir plus loin. 4 points, aucun but encaissé. La qualification pour les 16e de finale est quasiment assurée pour ces Black Stars. Pragmatique, à défaut d'être spectaculaire, la signature du nouveau sélectionneur Carlos Queiroz, validé par son capitaine Jordan Ayew.
8: C'est pas des matchs plaisants à faire, mais on est à la Coupe du Monde et il n'y a que des matchs comme ça. On est le Ghana, on n'est pas la France, on n'est pas l'Angleterre. Où, vous savez, les gens pensaient qu'on allait se faire marcher dessus et on a pu avoir quelque chose de ce match. Alors on est content et on avance.
5: Au caractère et au courage, le Ghana peut encore jouer les premiers rôles dans son groupe. Rendez-vous maintenant avec la Croatie, samedi. Thomas de Saint-Léger, Boston RFI.
2: Le Ghana et l'Angleterre qui occupent la tête du groupe L avec 4 points chacun. Juste devant la Croatie qui est venue à bout justement du Panama 1-0 cette nuit, un peu plus tôt dans la soirée. Le Portugal a balayé l'Ouzbékistan 5-0.
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0: De retour sur Radio Lodev, c'était le flash de Radio France International. Prochain rendez-vous avec l'info, ce sera tout à l'heure à partir de 8h. Vous retrouverez le flash local. Nous sommes aujourd'hui le mercredi 24 juin 2026, le 175e jour de l'année. Aujourd'hui, nous fêtons les Jean-Baptiste ainsi que les Baptistes. Donc, faites à vous, joyeux anniversaire selon vôtre et le dit en deux jours. Si Saint-Jean manque sa vantée, celle de Saint-Pierre ne sera pas volée. Voilà pour l'éphéméride. Allez, on continue avec la musique. Kenji Girac, Le Choix et Tyler Swift sur Radio Lodev. 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

0: Kenji Girac avec Le Choix sur Radio Odéva.
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0: Eh bien, allez, on va regarder les prévisions de Météo France pour cette journée de mercredi. Les cumulus vont bourgeonner dès cet après-midi en montagne et du coup, attention aux orages qui peuvent se former cet après-midi sur l'Ardèche, la Lozère, les Cévennes et qui vont ensuite déborder d'ici la fin de journée vers les plaines intérieures du Gard et l'Est de l'Hérault avec même un risque de grêle. C'est calme pour le vent hein, ce matin, pas de vent, quasiment pas. Les températures le sont déjà très chaudes, hein, 16 degrés à Mende, autour de 21 à 22 degrés du côté de Bédarieux, Malou-les-Bains et Répien, Béziers, Clermont-Lérault, Agnan et Gignac, Lodève, 22 à 23 degrés sur les agglomérations de Montpellier, de Narbonne et de Perpignan, 25 à 7. Et cet après-midi, 31 degrés à 7, mais 36 du côté de Bédarieux, Lamalou-les-Bains, Répien, Béziers, Montpellier, 37 à Narbonne, 38 à Perpignan, 39 à Clermont-Lérault, Agnan, Gignac, Lodève, Saint-Guinée-des-Airs, Pézenas, Le Caylar, Soubesse-Octon, et pas loin de 41 degrés à Carcassonne, 36 à Mende et 38 à La Calorgue. Voilà pour les prévisions de Météo France. Vous l'avez compris, il y a encore une journée qui va être très chaude. Nous continuons avec Auréa, soirée mondaine et Black Box avec Ride on Time sur Radio Lodève.

Oria avec Soirée Mondaine. Le festival Jazzorb Bassomplein, c'est jusqu'au dimanche 5 juillet, avec un rendez-vous ce mercredi 24 juin à 17h, une conférence jazz et métissage par Joël Drouin. Rendez-vous à la médiathèque Max Rouquette de Bénarieux. Demain, jeudi 25 juin à 19h30, un spectacle pour ou contrebasse de Pierre Boussaguet. Ça se passera au Parc Magic Château Baldi à Bénarieux. Et samedi 27 juin, à 11h du matin, il y aura Pierre Charial et Uburli Baba en duo, place Pablo Neruda à Bédarieux. Alors, pour avoir le programme en détail, le mieux c'est de vous rendre sur www.jazzorb.fr. On continue, juste avant de retrouver dans quelques minutes le flash local de 8h, Yann, ça clique, clique, pam, pam, et Somber avec Homebreaker.

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1: Il est 8h.
2: Bonjour, bienvenue et merci d'écouter Radio Lodev. Nous sommes le mercredi 24 juin. Il est 8h tout de suite, le flash local présenté par Damien Sintès. Bonjour Damien.
3: Bonjour Cédric, bonjour à toutes et bonjour à tous. La communauté de communes du Clermontais déploie une opération inédite de faucardage mécanique pour sécuriser les activités estivales au lac du Salagou. À l'approche de cette saison touristique, la communauté de communes lance donc une campagne expérimentale et hautement spécialisée de faucardage mécanique de plantes aquatiques invasives. L'objectif phare de cette intervention est de garantir la sécurité et la qualité de la baignade et de permettre la continuité des activités nautiques. Le lac du Salagou, labellisé Grand Site de France depuis le 1er juillet 2024 et désormais dans le périmètre du Géoparc mondial UNESCO, fait face à la prolifération du lagarocyphon. Cette plante aquatique originaire d'Afrique du Sud est apparue dans le lac en 2009 et se développe à un rythme rapide face à cette problématique accentuée par l'apparition récente d'une nouvelle espèce, la Valcineria australis. Le conseil départemental de l'Hérault a donc instauré un plan quinquennal de contrôle et de suivi. Une entreprise spécialisée est ainsi mobilisée durant ce mois de juin pour traiter une surface totale cumulée de 50 000 mètres carrés. L'opération cible trois secteurs clés, la zone de baignade de Clermont-Lérault, le port de la base de plein air et enfin la zone de mise à l'eau des pêcheurs, donc à travers ce faucardage jusqu'à 2,50 m de profondeur pour un montant total de 9 000 euros. À Bédarieux, dans le cadre de son cycle de réunions publiques ce mois de juin, la municipalité organise une prochaine réunion de quartier ce jeudi 25 juin, demain soir. Elle concerne cette fois-ci les habitants du COS et se déroulera à partir de 18h30 à l'aérodrome. Hier à Montarnaud, une voiture a pris feu après avoir percuté un platane. Un automobiliste âgé de 45 ans donc était victime d'un grave accident qui aurait pu lui coûter la vie ce matin tôt, aux alentours de 6h30 du matin. Selon les premiers éléments, il a perdu le contrôle de son véhicule à hauteur de la route départementale 619 et de la route départementale 27 et a violemment percuté un platane qui bordait la chaussée. Bien que présentant un important traumatisme au niveau des jambes, il est parvenu tant bien que mal à s'extraire par lui-même de son véhicule. Un instinct de survie qu'il a probablement sauvé puisque quelques instants après la collision, son véhicule a pris feu. À l'arrivée des sapeurs-pompiers de l'Hérault, ce quadragénaire originaire de Vailloquès était conscient mais extrêmement choqué. Il a été évacué aux urgences du centre hospitalier La Péronnière à Montpellier avec un pronostic vital engagé. Les gendarmes de la compagnie de l'Odev cherchent à présent à établir les circonstances précises de cet accident. Des prélèvements sanguins ont notamment été prélevés et sont en cours d'analyse. Les élus du Lodévois et Larzac ont rendez-vous pour une séance de conseil communautaire ce lundi 29 juin prochain à partir de 18h à l'espace Marie-Christine Bousquet de Lodève. À l'ordre du jour, notamment l'élection des vice-présidents et les désignations des membres de bureaux supplémentaires ou encore le volet finance qui sera important avec le renouvellement de la commission intercommunale, des impôts directs ou encore l'attribution du fonds de concours intercommunal à la commune de Selles pour la création de logements communaux sociaux et intergénérationnels. Également l'approbation des comptes de gestion et administratifs de l'année 2025. Puis l'affectation des résultats avec également l'adoption du budget supplémentaire pour l'année 2026. D'autres points sont inscrits à l'ordre du jour de cette longue séance. Collecte de sang à Gignac. Une prochaine collecte de sang est organisée demain, ce jeudi 25 juin. Elle se déroulera l'après-midi au chez de la gare à partir de 14h30 pour se conclure à 19h30. Et vous pouvez prendre rendez-vous en amont pour donner votre sang, vous rendant directement sur le site internet du don du sang. À Lodev, la cavalcade va faire son retour le dimanche 5 juillet prochain dans les rues du centre-ville. Cette grande fête populaire va réunir chars, fleuries, fanfares, batoukada, danseurs, majorettes ou encore marionnettes géantes et arts de rue avec deux défilés prévus. À 17h30 au départ du boulevard de la Liberté, il y a 21h au départ de l'hôtel de ville et entre les deux passages, le public pourra profiter des animations en centre-ville avec des concerts.

0: notamment sur les terrasses. La soirée qui se poursuivra à 22h30 au parc municipal avec DJ Kassou.
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2: De retour sur Radio Le Dev, il est 8h passé de 5 minutes. Merci Damien. Prochain rendez-vous avec l'info tout à l'heure à partir de 8h30. Vous retrouverez le flash de Radio France International. Nous continuons avec le tout nouveau Jérémy Frérot, ça s'appelle Frérot, et le tout nouveau Teddy Swims sur Radio Le Dev. Bonne matinée.

le tout nouveau Jérémy Frérot, ça s'appelait Frérot. Vous avez un marché nocturne de producteurs locaux à Bousquet d'Orbe, sur la place de la mairie du Bousquet d'Orbe, ce samedi 27 juin, de 18h à 23h, avec sur place créateurs, producteurs, restauration et buvettes. Il y aura une animation musicale et c'est organisé par l'association Chemin et Patrimoine du Bousquet d'Orbe. Vous avez la première Pride villageoise en Grand Orbe à Grèce-Saxe, ce samedi 27 juin, avec au programme à partir de 12h à Village des Associations, à 16h la marche des fiertés, un apéritif Pride à 18h, à 21h30 un spectacle transformiste et à 22h jusqu'à 2h du matin un DJ pour vous ambiancer. Alors buvette et food truck toute la journée, c'est organisé par l'association Fierté Grand Orbe et vous entendrez le président de Fierté Grand Orbe, Christopher, et Candice, la secrétaire de l'association, vous entendrez à 13h dans le MAG et ce soir à 19h30 pour vous parler, vous présenter cette première Pride villageoise à Grèce-Saxe ce samedi. Nous on continue avec Kaigo et Selena Gomez, It Ain't Me sur Radio Dev.

0: Kygo et Selena Gomez. Itent Me sur Radio Déma. Il est 8h15, tout de suite l'horoscope présenté par Sylvie Thierry. Bonjour.
1: Bonjour à tous, nous fêtons Jean-Baptiste aujourd'hui. Alors, l'humeur des planètes va-t-elle déteindre sur votre journée?
2: Bélier, si vous restez attentif dans votre travail, tout sera possible quant à votre évolution.
1: Taureau, une nouvelle arrive à grands pas. Elle pourrait bien changer le sens de votre avenir.
2: Gémeaux, les associations vous sont permises aujourd'hui, surtout au travail. Alors surtout, ne faites pas cavalier seul.
1: Cancer, acceptez ou lancez des invitations, c'est le moment de vous retrouver avec des amis.
2: Les lions, Mercure vous offre ses capacités d'adaptation. C'est donc le moment d'aller vers les autres et surtout de proposer, d'échanger.
1: La Vierge, il sera question de déménagement, de modification dans votre vie personnelle ou bien pour certains au sein de votre travail.
2: Balance, vous êtes très spirituel, pourquoi pas, mais il faut quand même garder les pieds sur terre, surtout au travail.
1: Scorpion, de la mesure en toute chose, voilà votre meilleur atout pour préparer le terrain de votre réussite future.
2: Les Sagittaires, ne cherchez surtout pas ce qui ne va pas, concentrez-vous surtout sur ce qui va bien.
1: Capricorne, vous trouverez qu'il vaut mieux abandonner ses mauvaises habitudes, comme celle de se mettre en colère rapidement, c'est pourquoi vous allez profiter de la vie.
2: Les Verseaux, les planètes vous poussent à vous accorder une pause bien méritée.
1: Enfin, poisson, attention à ne pas imaginer ce qui serait bon pour les autres sans les avoir consultés. À demain pour un nouvel horoscope. Nous fêterons Prosper.
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0: Il est 8h passé de 17 minutes à l'écoute de Radio Lodev. C'était l'horoscope que vous retrouverez bien sûr dès demain matin, 7h15 et 8h15. Allez, nous on poursuit avec Jake et Carla. Il y aura également David Guetta et Jennifer Lopez, Amir avec toi et Ed Sheeran. Bad Habits sur Radio Lodev. Bonne matinée.

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ami, avec toi sur Radio Dev. Vous avez le 15e meeting du Club Cox des Hauts Cantons. Si vous êtes amateur de vieilles voitures, eh bien sachez qu'il y a un meeting ce week-end à Villemagne-la-Rentière, samedi 27 et dimanche 28 juin, avec au programme Ambiance Feria. Il y aura un repas gardien de taureau, balade dans les Hauts Cantons. Il y aura un DJ également, au programme exposition de véhicules, balade, animation, buvette et restauration sur place. Et le dimanche, pareil, il y aura les meules occitanes, les mobilettes, les meules occitanes qui seront de sortie avec les combis, cox et dérivés. Il y aura donc un vide-grenier toute la journée dans le village de Villemagne-la-Rentière. Vous pouvez encore vous inscrire au 06 83 43 69 83. Juste avant le flash d'information d'RFI, David Guetta et Jennifer Lopez. Stephanie Tonight sur le Dev. Bonne matinée.

0: 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Il est 8h30, tout de suite on retrouve le flash de Radio France Internationale.
1: Martin Guez.
2: Le Congrès américain adopte une résolution pour ordonner le retrait des forces américaines dans le conflit contre l'Iran. Une résolution symbolique qui n'a pas force de loi mais qui va dans le sens de la fin de la guerre débutée le 28 février dernier. Même si l'Iran et les États-Unis affichent toujours leurs divergences, notamment sur le détroit d'Ormuz et dans le dossier du nucléaire. Au lendemain de la fin des discussions de Lucerne en Suisse, hier le secrétaire d'État américain Marco Rubio a exclu l'imposition par l'Iran de frais de passage dans le détroit, répétant que Washington n'accepterait ni péage ni redevance, alors que l'Iran et Oman ont dans un communiqué commun fait savoir qu'ils resteraient souverains sur ces eaux territoriales et qu'ils étudieraient les coûts d'administration du détroit. Quatrième jour de suite de vigilance rouge en France où la canicule continue de battre des records. Hier mardi a été la journée la plus chaude jamais enregistrée dans le pays depuis le début des relevés des mesures en 1947. 58 départements sont toujours en vigilance rouge, mais aussi 16 grandes villes en Italie, plusieurs régions en Espagne, canicule qui touche désormais également la Belgique, les Pays-Bas, l'Allemagne et qui s'étend au nord et à l'est de l'Europe. Une vague de chaleur qui touche la terre et la mer aussi. L'eau de l'Atlantique et de la Méditerranée se réchauffe, affichant déjà des températures dignes du mois d'août. Lucille Jambert.
3: Ce qui se passe à la surface de l'océan est en miroir de la chaleur présente actuellement dans l'air, résume Thibaut Guinaldo, spécialiste des vagues de chaleur marine au Centre National de Météorologie. Des températures records pour la saison ont ainsi été enregistrées sur la façade atlantique française et en mer Méditerranée.
4: Ça dépend des endroits, mais on peut monter jusqu'à 5 degrés d'anomalie. Alors, ça peut paraître petit par rapport à l'atmosphère, mais finalement, 5 degrés d'anomalie dans une eau qui, sur l'année, varie à peu près de 10 degrés. Mais c'est énorme.
3: 5 degrés de plus, c'est dévastateur pour le phytoplancton à la base de la chaîne alimentaire. Tous les poissons et donc la pêche en sont affectés. Dévastateur aussi pour les récifs coralliens et les herbiers. Et pour les humains sur le littoral, cela veut notamment dire moins de brises nocturnes rafraîchissantes.
4: Lorsqu'on a des vagues de chaleur marine, la différence de température entre l'océan et le continent ne permet pas l'établissement de brises de mer. Et donc on va avoir des brises qui sont plus faibles, voire qui vont disparaître et qui vont en fait ne plus jouer leur rôle de climatiseur.
3: Et cette vague de chaleur marine s'abat sur un océan déjà en surchauffe à cause de notre usage du gaz, du charbon et du pétrole, puisque l'océan capte environ 90% de l'excès de chaleur que nous avons provoqué avec nos émissions carbone.
2: Explication signée Lucille Jambert du service environnement de RFI. Evo Morales estime que le gouvernement bolivien pousse le pays vers une guerre civile. Déclaration de l'ancien président de la Bolivie à l'agence France Presse. Déclaration faite alors que la Bolivie sort de 7 semaines de crise marquées par des blocus routiers et de nombreuses pénuries. Des barrages organisés par les partisans d'Evo Morales pour réclamer le départ de l'actuel président de centre droit, Rodrigo Paz. Evo Morales, par ailleurs visé par un mandat d'arrêt, il a assuré qu'il ne se rendrait pas. La Bolivie qui traverse la pire crise économique qu'ait connue le pays depuis 40 ans. Allez, enfin comme promis, on termine par du football. L'RDC est en piste pour son deuxième match dans cette Coupe du Monde. Les Léopards impressionnants pour leur entrée face aux Portugais qu'ils avaient tenu en échec un but partout. Dans les autres matchs de la nuit, le Ghana a tenu tête à l'Angleterre 0-0 entre les Black Stars et les Trois Lions. Des Ghanéens qui n'étaient pas à la dernière canne mais qui sont au niveau dans cette Coupe du Monde. Thomas de Saint-Léger.
5: Un match nul fêté comme une victoire dans les tribunes. Les Ghanéens sont à la fête et avec eux Blaise, le Camerounais.
6: C'est l'Afrique qui gagne. Un point, quand même, c'est quelque chose. Je suis fier.
5: Fier de ces Black Stars cœur de lion. Un symbole, Jordan Ayew, le capitaine, à la bataille sur chaque ballon pour gagner du temps ou du terrain. Il finira la tête blessée, bandée. Exemplaire pour les plus jeunes comme le latéral Marvin Senaya.
7: Nous pousse même que ce soit aux entraînements et aujourd'hui comme en match. On voit tout le travail qu'il fait. Et bien sûr, derrière, on est obligé de suivre. Donc franchement, avoir un capitaine comme ça, c'est très gratifiant. Et puis j'espère qu'il va continuer à nous pousser encore plus vers le haut pour aller le plus loin possible dans cette compétition.
5: Et le Ghana peut voir plus loin. 4 points, aucun but encaissé. La qualification pour les 16e de finale est quasiment assurée pour ces Black Stars. Pragmatique, à défaut d'être spectaculaire, la signature du nouveau sélectionneur. Carlos Queiroz, validé par son capitaine Jordan Ayew.
8: C'est pas des matchs plaisants à faire, mais on est à la Coupe du Monde et il n'y a que des matchs comme ça. On est le Ghana, on n'est pas la France, on n'est pas l'Angleterre. Où, vous savez, les gens pensaient qu'on allait se faire marcher dessus et on a pu avoir quelque chose de ce match. Alors on est content et on avance.
5: Au caractère et au courage, le Ghana peut encore jouer les premiers rôles dans son groupe. Rendez-vous maintenant avec la Croatie, samedi. Thomas de Saint-Léger, Boston RFI.
2: Le Ghana et l'Angleterre qui occupent la tête du groupe L avec 4 points chacun. Juste devant la Croatie qui est venue à bout justement du Panama 1-0 cette nuit, un peu plus tôt dans la soirée. Le Portugal a balayé l'Ouzbékistan 5-0.
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0: De retour sur Radio Dev, c'était le flash de Radio France International. Prochain rendez-vous avec l'info, eh bien ce sera tout à l'heure à partir de 9h. Vous retrouverez le flash local qui vous sera présenté par Damien Sintès. Juste avant les réclames, les Foo Fighters avec Everlong sur Radio Dev. Bonne matinée à tous.

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0: local présenté par Damien Sentès. Bonjour Damien.
1: Bonjour Cédric, bonjour à toutes et bonjour à tous. La communauté de communes du Clermontais déploie une opération inédite de faux-cardage mécanique pour sécuriser les activités estivales au lac du Salagou. À l'approche de cette saison touristique, la communauté de communes lance donc une campagne expérimentale et hautement spécialisée de faux-cardage mécanique de plantes aquatiques invasives. L'objectif phare de cette intervention est de garantir la sécurité et la qualité de la baignade et de permettre la continuité des activités nautiques. Le lac du Salagou, labellisé Grand Site de France depuis le 1er juillet 2024 et désormais dans le périmètre du Géoparc mondial UNESCO, fait face à la prolifération du lagarocyphon. Cette plante aquatique originaire d'Afrique du Sud est apparue dans le lac en 2009 et se développe à un rythme rapide face à cette problématique accentuée par l'apparition récente d'une nouvelle espèce, la Valcineria australis. Le conseil départemental de l'Hérault a donc instauré un plan quinquennal de contrôle et de suivi. Une entreprise spécialisée est ainsi mobilisée durant ce mois de juin pour traiter une surface totale cumulée de 50 000 mètres carrés. L'opération cible trois secteurs clés, la zone de baignade de Clermont-l'Hérault, le port de la base de plein air et enfin la zone de mise à l'eau des pêcheurs, donc à travers ce faux cardage jusqu'à 2,50 m de profondeur pour un montant total de 9 000 euros. À Bédarieux, dans le cadre de son cycle de réunions publiques ce mois de juin, la municipalité organise une prochaine réunion de quartier ce jeudi 25 juin, demain soir. Elle concerne cette fois-ci les habitants du COS et se déroulera à partir de 18h30 à l'aérodrome. Hier à Montarnaud, une voiture a pris feu après avoir percuté un platane. Un automobiliste âgé de 45 ans donc était victime d'un grave accident qui aurait pu lui coûter la vie ce matin tôt, aux alentours de 6h30 du matin. Selon les premiers éléments, il a perdu le contrôle de son véhicule à hauteur de la route départementale 619 et de la route départementale 27 et a violemment percuté un platane qui bordait la chaussée. Bien que présentant un important traumatisme au niveau des jambes, il est parvenu tant bien que mal à s'extraire par lui-même de son véhicule. Un instinct de survie qui l'a probablement sauvé puisque quelques instants après la collision, son véhicule a pris feu. À l'arrivée des sapeurs-pompiers de l'Hérault, ce quadragénaire originaire de Vailloucès était conscient mais extrêmement choqué. Il a été évacué aux urgences du centre hospitalier La Péronie à Montpellier avec un pronostic vital engagé. Les gendarmes de la compagnie de l'Odève cherchent à présent à établir les circonstances précises de cet accident. Des prélèvements sanguins ont notamment été prélevés et sont en cours d'analyse. Les élus du Lot-des-Bois et Larzac ont rendez-vous pour une séance de conseil communautaire ce lundi 29 juin prochain à partir de 18h à l'espace Marie-Christine Bousquet de l'Odève. À l'ordre du jour notamment l'élection des vice-présidents et les désignations des membres de bureaux supplémentaires ou encore le volet finance qui sera important avec le renouvellement de la commission intercommunale, des impôts directs ou encore l'attribution du fonds de concours intercommunal à la commune de Selles pour la création de logements communaux sociaux et intergénérationnels. Également l'approbation des comptes de gestion et administratifs de l'année 2025. Puis l'affectation des résultats avec également l'adoption du budget supplémentaire pour l'année 2026. D'autres points sont inscrits à l'ordre du jour de cette longue séance. Collecte de sang à Gignac. Une prochaine collecte de sang est organisée demain, ce jeudi 25 juin. Elle se déroulera l'après-midi au chez de la gare à partir de 14h30 pour se conclure à 19h30. Et vous pouvez prendre rendez-vous en amont pour donner votre sang, vous rendant directement sur le site internet du don du sang. À l'Odève, la cavalcade va faire son retour le dimanche 5 juillet prochain dans les rues du centre-ville. Cette grande fête populaire va réunir chars, fleuries, fanfares, batoukada, danseurs, majorettes ou encore marionnettes géants et arts de rue avec deux défilés prévus. À 17h30 au départ du boulevard de la Liberté, il y a 21h au départ de l'hôtel de ville et entre les deux passages, le public pourra profiter des animations en centre-ville avec des concerts notamment sur les terrasses. La soirée qui se poursuivra à 22h30 au parc municipal avec DJ Kassou.
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0: De retour sur Radio Lodève et merci Damien. Prochain rendez-vous avec l'information, ce sera tout à l'heure à partir de 9h30. Vous retrouverez le flash de Radio France Internationale. Nous on poursuit avec la musique. Adèle.

Castillon et Massy Gray avec El Cry sur Radio Dev. Bonne matinée à tous. 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

Merci d'écouter Radio Lodève. L'association Les Oies Sauvages vous propose des cours de gymnastique senior adaptés à Campelon, avec travail de prévention des chutes, travail de l'équilibre et de la coordination, travail de la souplesse et des articulations. C'est tous les mercredis de 16h à 17h dans la salle du foyer rural à Campelon. C'est pour tout niveau, c'est à partir de 60 ans. Pour tout renseignement et inscription au 06 10 54 63 96. Vous avez des cours de yoga dans la salle polyvalente du Kailar tous les lundis de 18h30 à 20h. Info et réservation au 06 72 88 61 62. Et vous avez également des cours de yoga à Tossac tous les lundis matins de 10h à 11h30 dans la salle communale de Tossac. Renseignement au 07 67 30 02 35.

Merci d'écouter Radio Lodève. C'était Gims avec Soleil. Allez, on part du côté des cinémas de la région, voir les films à l'affiche de ce mercredi 24 juin 2026. Le mercredi, vous le savez, c'est jour de sortie nationale dans les salles de Cinoche. On part tout d'abord du côté des cinémas Luteva de Lodève qui vous propose Disclosure Day à 20h ce soir. Toy Story 5, un film d'animation jeune public à 15h30, 17h15 et 18h. Jim Queen à 20h30 et L'Abandon, ça c'est à 15h. Direction le cinéma Alain René de Clermont-Lérault qui lui vous propose le film Les Caprices de l'Enfant Roi à 21h et Jim Queen à 19h30 et direction Bédarieux avec le cinéma Jean-Claude Carrière de Bédarieux qui vous propose Des Mignons et des Monstres, film d'animation à 14h, 16h et 18h30, Disclosure Day à 14h et 20h30, La Bataille de Gaulle, L'Âge de Fer, ça c'est à 20h30, Les Caprices de l'Enfant Roi à 18h, 21h15, Les Parfaits, Arnaque en Famille, une comédie à 19h15 et Toy Story, ça c'est à 14h, 16h15 et 17h, voilà ce que nous attend du côté des cinémas de la région. Donc, et n'oublie pas, la chronique cinéma par ici, les sorties c'est tout à l'heure à 11h15, cet après-midi à partir de 16h. La musique c'est Lily Allen avec Smile sur du Lodève. Bonne matinée.

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Bienvenue et merci d'écouter Radio Lodève. Tiens, notez ces quelques visites guidées et commentées. Tout d'abord, la visite du château fort de Diour qui a été édifié entre le 12e et 17e siècle. Des visites guidées tout au long de l'année. La visite est accompagnée par le propriétaire des lieux, monsieur Bertrand Flotio. De plus, elle est guidée par un parcours sonore qui diffuse des éléments historiques et architecturaux du monument lors du passage dans 6 stations. 3 maquettes pédagogiques du château présentant l'architecture de l'édifice à 3 époques. La durée de la visite, c'est 1 heure environ. Alors, pour tout renseignement, si vous souhaitez réserver, n'hésitez pas à contacter le 07 84 32 90 30. Vous avez des visites guidées et commentées du four à chaux à la Tour-sur-Orbe, unique en Occitanie. Venez découvrir cette usine de production de chaux du 19e siècle, récemment restaurée et protégée au titre des monuments historiques. Des visites guidées tout au long de l'année pour des groupes individuels, en groupe ou en famille. Renseignements, inscriptions et tarifs au 06 30 55 83 14. Et vous avez des visites guidées également du bourg médiéval fortifié de Boussague sur la commune de la Tour-sur-Orbe et de ses bâtiments inscrits au monument historique proposé par l'association Les Amis du Vieux Boussague. Alors, des visites guidées et commentées individuelles, alors aussi en groupe ou en famille. Renseignements et réservation des visites au 06 21 71 65 53.

0: Merci d'écouter Radio Lodève. Il est 9h30. Tout de suite, on retrouve le flash de Radio France Internationale.
1: Martin Guèze.
2: Le Congrès américain adopte une résolution pour ordonner le retrait des forces américaines dans le conflit contre l'Iran. Une résolution symbolique qui n'a pas force de loi, mais qui va dans le sens de la fin de la guerre débutée le 28 février dernier. Même si l'Iran et les États-Unis affichent toujours leurs divergences, notamment sur le détroit d'Ormuz et dans le dossier du nucléaire. Au lendemain de la fin des discussions de Lucerne en Suisse, hier le secrétaire d'État américain Marco Rubio a exclu l'imposition par l'Iran de frais de passage dans le détroit, répétant que Washington n'accepterait ni péage ni redevance. Alors que l'Iran et Oman ont dans un communiqué commun fait savoir qu'ils resteraient souverains sur ces eaux territoriales et qu'ils étudieraient les coûts d'administration du détroit. Quatrième jour de suite de vigilance rouge en France où la canicule continue de battre des records. Hier mardi a été la journée la plus chaude jamais enregistrée dans le pays depuis le début des relevés des mesures en 1947. 58 départements sont toujours en vigilance rouge, mais aussi 16 grandes villes en Italie, plusieurs régions en Espagne, canicule qui touche désormais également la Belgique, les Pays-Bas, l'Allemagne et qui s'étend au nord et à l'est de l'Europe. Une vague de chaleur qui touche la terre et la mer aussi. L'eau de l'Atlantique et de la Méditerranée se réchauffe, affichant déjà des températures dignes du mois d'août. Lucille Jambert.
3: Ce qui se passe à la surface de l'océan est en miroir de la chaleur présente actuellement dans l'air, résume Thibaut Guinaldo, spécialiste des vagues de chaleur marine au Centre National de Météorologie. Des températures records pour la saison ont ainsi été enregistrées sur la façade atlantique française et en mer Méditerranée.
4: Ça dépend des endroits, mais on peut monter jusqu'à 5 degrés d'anomalie. Alors, ça peut paraître petit par rapport à l'atmosphère, mais finalement, 5 degrés d'anomalie dans une eau qui, sur l'année, varie à peu près de 10 degrés, ben c'est énorme.
3: 5 degrés de plus, c'est dévastateur pour le phytoplancton à la base de la chaîne alimentaire. Tous les poissons et donc la pêche en sont affectés. Dévastateur aussi pour les récifs coralliens et les herbiers. Et pour les humains sur le littoral, cela veut notamment dire moins de brises nocturnes rafraîchissantes.
4: Lorsqu'on a des vagues de chaleur marine, la différence de température entre l'océan et le continent ne permet pas l'établissement de brises de mer. Et donc on va avoir des brises qui sont plus faibles, voire qui vont disparaître et qui vont en fait ne plus jouer leur rôle de climatiseur.
3: Et cette vague de chaleur marine s'abat sur un océan déjà en surchauffe à cause de notre usage du gaz, du charbon et du pétrole, puisque l'océan capte environ 90% de l'excès de chaleur que nous avons provoqué avec nos émissions carbone.
2: Explication signée Lucille Jambert du service environnement de RFI. Evo Morales estime que le gouvernement bolivien pousse le pays vers une guerre civile. Déclaration de l'ancien président de la Bolivie à l'agence France-Presse. Déclaration faite alors que la Bolivie sort de 7 semaines de crise marquées par des blocus routiers et de nombreuses pénuries. Des barrages organisés par les partisans d'Evo Morales pour réclamer le départ de l'actuel président de centre droit, Rodrigo Paz. Evo Morales est par ailleurs visé par un mandat d'arrêt. Il a assuré qu'il ne se rendrait pas. La Bolivie qui traverse la pire crise économique qu'ait connue le pays depuis 40 ans. Allez, enfin comme promis, on termine par du football. L'RDC est en piste pour son deuxième match dans cette Coupe du Monde. Les Léopards impressionnants pour leur entrée face aux Portugais qu'ils avaient tenu en échec un but partout. Dans les autres matchs de la nuit, le Ghana a tenu tête à l'Angleterre 0-0 entre les Black Stars et les Trois Lions. Des Ghanéens qui n'étaient pas à la dernière canne mais qui sont au niveau dans cette Coupe du Monde. Thomas de Saint-Léger.
5: Un match nul fêté comme une victoire dans les tribunes. Les Ghanéens sont à la fête et avec eux Blaise, le Camerounais.
6: C'est l'Afrique qui gagne. Un point, quand même, c'est quelque chose. Je suis fier.
5: Fier de ces Black Stars cœur de lion. Un symbole, Jordan Ayew, le capitaine, à la bataille sur chaque ballon pour gagner du temps ou du terrain. Il finira la tête blessée, bandée. Exemplaire pour les plus jeunes comme le latéral Marvin Senaya.
7: Nous pousse même que ce soit aux entraînements et aujourd'hui comme au match. On voit tout le travail qu'il fait. Et bien sûr, derrière, on est obligé de suivre. Donc franchement, avoir un capitaine comme ça, c'est très gratifiant. Et puis j'espère qu'il va continuer à nous pousser encore plus vers le haut pour aller le plus loin possible dans cette compétition.
5: Et le Ghana peut voir plus loin. 4 points, aucun but encaissé. La qualification pour les 16e de finale est quasiment assurée pour ces Black Stars. Pragmatique, à défaut d'être spectaculaire, la signature du nouveau sélectionneur Carlos Queiroz, validé par son capitaine Jordan Ayew.
8: C'est pas des matchs plaisants à faire, mais on est à la Coupe du Monde et il n'y a que des matchs comme ça. On est le Ghana, on n'est pas la France, ou on n'est pas l'Angleterre. Ou, vous savez, les gens pensaient qu'on allait se faire marcher dessus et on a pu avoir quelque chose de ce match. Alors on est content et on avance.
5: Au caractère et au courage, le Ghana peut encore jouer les premiers rôles dans son groupe. Rendez-vous maintenant avec la Croatie, samedi. Thomas de Saint-Léger, Boston RFI.
2: Le Ghana et l'Angleterre qui occupent la tête du groupe L avec 4 points chacun, juste devant la Croatie qui est venue à bout justement du Panama 1-0 cette nuit, un peu plus tôt dans la soirée. Le Portugal a balayé l'Ouzbékistan 5-0.
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0: De retour sur Radio Dev, c'était le flash de Radio France International. Prochain rendez-vous avec l'info, eh bien ce sera tout à l'heure à partir de 9h. Vous retrouverez le flash local. Nous on poursuit avec Pierre Demar et Marina Kaye avec Homeless.

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Merci d'écouter Radio Dev. C'était Alizé avec moi, Lolita. Et bien voilà, c'est terminé pour moi. N'oubliez pas, dans quelques minutes à 10h, le flash local présenté par Damien Sintès. À 10h midi, vous serez avec Lenny pour la seconde et dernière partie de matinée. Moi, je vous retrouve dès cet après-midi à partir de 17h. Et on se quitte avec No Doubt et Don't Speak. Excellente journée à l'écoute de Radio Dev. Surtout, prenez bien soin de vous et de vos proches. À cet après-midi 17h. Ciao, ciao.

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1: Il est 10h tout rond. Bonjour à tous et à toutes. Vous êtes avec Lénie sur

0: communaux, sociaux et intergénérationnels. Aussi, l'approbation des comptes de gestion et comptes administratifs de l'année 2025 avant leur affectation de résultats. Et puis, l'adoption du budget supplémentaire pour cette année 2026. D'autres points sont inscrits à l'ordre du jour de cette séance intercommunale. À Bédarieux, dans le cadre de son cycle de réunions publiques durant ce mois de juin, la municipalité organise une nouvelle réunion de quartier ce jeudi 25 juin, demain soir. Elle va concerner les habitants du COS. Elle se déroulera à partir de 18h30 à l'aérodrome. La communauté de communes du Clermontais déploie une opération inédite de focardage mécanique pour sécuriser les activités estivales au lac du Salagou. À l'approche de la saison touristique, la communauté de communes lance une campagne expérimentale et hautement spécialisée de focardage mécanique des plantes aquatiques invasives. L'objectif phare de cette intervention est de garantir la sécurité et la qualité de la baignade et de permettre la continuité des activités nautiques. Le lac du Salagou, labellisé Grand Site de France depuis le 1er juillet 2024 et désormais dans le périmètre du Géoparc mondial UNESCO, fait face à la prolifération du lagarocyphon. Cette plante aquatique originaire d'Afrique du Sud est apparue dans le lac en 2009 et se développe à un rythme rapide, même s'il n'a aucun danger biologique pour l'homme. Face à cette problématique accentuée par l'apparition récente d'une nouvelle espèce, la Vallisneria australis, le conseil départemental de l'Hérault a donc instauré un plan quinquennal de contrôle et de suivi. Une entreprise spécialisée est ainsi mobilisée durant ce mois de juin pour traiter une surface totale cumulée de 50 000 mètres carrés. L'opération cible trois secteurs clés, la zone de baignade de Clermont-l'Hérault, le port de la base de plein air et la zone de mise à l'eau des pêcheurs, donc autour de ce focardage qui peut aller jusqu'à 2,50 m de profondeur pour un montant total de 9 000 euros. Hier, à Montarnau, une voiture a pris feu après avoir percuté un platane. Un automobiliste âgé de 45 ans a donc été victime d'un grave accident qui aurait pu lui coûter la vie ce mardi tôt le matin à 6h30. Selon les premiers éléments, donc il a perdu le contrôle de son véhicule à hauteur de la route départementale 619 et de la route départementale 27E1. Il a violemment percuté un platane qui bordait la chaussée. Bien que présentant un important traumatisme au niveau des jambes, il est parvenu tant bien que mal à s'extraire par lui-même de son véhicule. Un instinct de survie qui lui a probablement sauvé la vie, donc, puisque quelques instants après la collision, son véhicule a pris feu. À l'arrivée des sapeurs-pompiers de l'Hérault, ce quadragénaire originaire de Vaillouquès était conscient mais extrêmement choqué. Il a été évacué aux urgences du centre hospitalier La Péronnière avec un pronostic vital engagé. À présent, les gendarmes de la compagnie de l'Odev cherchent à établir les circonstances exactes de cet accident. Collecte de sang à Gignac, une prochaine collecte est organisée demain, ce jeudi 25 juin. Elle se tient au Chai de la Gare de 14h30 jusqu'à 19h30. À l'Odève, la cavalcade va faire son retour le dimanche 5 juillet prochain dans les rues du centre-ville. Cette grande fête va réunir chars fleuris, fanfares, batoukada, danseurs, majorettes, marionnettes géantes et arts de rue avec deux défilés prévus. Un premier à 17h30, un deuxième à 21h et entre les deux passages, le public qui pourra profiter des animations, concerts et terrasses en établissement du centre de ville. Suivi également d'un DJ Kassou à 22h30 sur le parc municipal.
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2: Merci Damien pour ton flash d'info locale. Je vous propose tout de suite d'entamer l'instant musical avec Je sais qui je suis de Florent Pagny. Mais avant ça, vous allez pouvoir profiter de Amir et le titre Avec toi. Bonne écoute sur Radio Lodev.

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0: Vous êtes toujours avec Lenny sur Radio Lodève. Il est 10h passé de 15 minutes et je pense qu'il est l'heure pour votre rubrique des petites annonces.
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2: Voici la rubrique des petites annonces. Personne sérieuse de 78 ans recherche un appartement FE2 au premier étage ou rez-de-chaussée sur les secteurs de Lodève, Bédarieux, Paulhan, Pézenas, Gignac, Clermont-Léraud. Prix maximum du loyer 600 euros. 06 19 48 49 26. Vend 6 chaises en chêne de salle à manger pour 150 euros et vend aussi un ventilateur à pied à 15 euros. Le tout c'est au 06 26 16 01 33. On recherche et achète des poupées Tchouki en bon état de la marque GG des années 60-70. 06 14 54 80 04. Vend une moto Kawasaki vers 6000 cm3, contrôle technique OK, 19 000 km avec pneus neufs et poignée chauffante. Le prix de la moto, 7500 euros. 06 80 32 19 28 pour tout renseignement. Vend un vélo pliable pour femme pour 60 euros. 06 62 66 90 44. À vendre, bâche de piscine d'hiver, 8 m60 sur 4 m50. À 250 euros. Vend une horloge ancienne en bois plein, 200 euros. Un évier de cuisine en résine à 50 euros. Un radiateur à bain d'huile à 30 euros. Le tout au 06 26 16 01 33. Vend Opel Crossland de 2021, gris, boîte 6 vitesses, véhicule tout équipé, 74 000 km, essence, distribution, pompe à eau et 4 pneus neufs, facture à l'appui, 11 500 euros prix à débattre, 06 22 87 37 15. Vend une Honda Jazz essence grise argentée de 2007, 163 000 km, contrôle technique de 2026, ok, la propriétaire est trop âgée et cesse de conduire, 06 52 72 29 35. Voilà pour la rubrique des petites annonces. Vous souhaitez passer une petite annonce, vous souhaitez obtenir un renseignement sur les annonces que je viens de vous donner, il vous suffit de nous contacter par téléphone au 04 67 44 27 34. Vous pouvez également nous transmettre vos annonces par mail à l'adresse suivante radiolodève@orange.fr. La rubrique des petites annonces, vous la retrouverez avec Cédric cet après-midi à 17h15.
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0: Voilà tout pour votre rubrique des petites annonces et avant de reprendre la musique, je tiens à vous informer qu'à l'espace Marie-Christine Bousquet à Lodève, vous pourrez retrouver ce lundi 29 juin l'EFS qui vient faire son sa récolte de sang trimestrielle. Donc quoi de mieux que d'offrir son sang puisque c'est un don gratuit qui peut sauver des vies. C'est de 14h jusqu'à 19h le soir et je répète, c'est à l'espace Marie-Christine Bousquet à la place Francis Morand 1 Lodève. Pour plus de renseignements, je vous invite à aller sur l'application de l'EFS, l'établissement français du sang, ou sur le site de l'EFS également. Je vous propose tout de suite de reprendre la musique avec Beautiful Things de Benson Boone. Mais avant ça, je vous propose de faire la danse des morts avec Lady Gaga sur le titre The Dead Dance. Bonne écoute sur Radio Lodève.

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0: Dominguez.
1: C'est donc un territoire clé de la guerre en Ukraine, annexé par la Russie en 2014, asphyxié depuis plusieurs semaines par l'armée ukrainienne. La Crimée est au centre d'une campagne ciblée de l'armée de Kiev qui tente progressivement depuis le début du mois de mai de couper les axes stratégiques et logistiques russes dans la péninsule. Autrefois au lieu du tourisme, aujourd'hui privé de carburant et d'électricité. Le gouverneur russe du territoire a d'ailleurs annoncé cette semaine la suspension de la distribution d'essence dans les stations-service. Les infrastructures ferroviaires, routières et énergétiques sont elles particulièrement prises pour cible par les drones ukrainiens. Des drones de plus en plus performants, Franck Alexandre.
2: L'intelligence artificielle embarquée a changé la donne. Désormais, les drones d'attaque de moyenne portée ukrainiens sont moins sensibles au brouillage et ils menacent les arrières russes en éliminant systématiquement les dépôts de carburant, les radars, les centres de commandement, en faisant peser une menace constante sur les voies d'approvisionnement. Ils façonnent le champ de bataille et isolent la Crimée. Une Crimée si stratégique pour la Russie, insiste Vincent Touré, chercheur à l'IFRI.
3: Le combat, il est décidé par la puissance de feu. La puissance de feu, aujourd'hui, pour qu'elle soit effective, il faut qu'elle soit précise. Ça implique donc des capteurs qui doivent être reliés efficacement ensuite à des centres de commandement et enfin à des moyens de frapper. Ce que font les Ukrainiens en visant la Crimée, c'est qu'ils touchent en fait ces trois points précisément. C'est-à-dire que la Crimée agit comme, on va dire, un hub, en fait, un nœud névralgique. Et les Russes sont très dépendants de ce que la Crimée abrite. Donc là, les Ukrainiens, en fait, en frappant la Crimée, fragilisent la puissance offensive que les Russes ont à leur disposition pour pousser le front.
2: Conséquence, les offensives russes patinent. Reste que ce succès tactique ne s'est pas encore converti en gains territoriaux en faveur de l'Ukraine. Faute de troupes suffisantes.
1: La Crimée où 5 personnes ont été tuées dans des attaques de drones ukrainiens en début de semaine. La Russie, elle, continue de massivement bombarder le territoire ukrainien. Des frappes qui ont fait 9 morts hier dans le sud et dans le centre du pays. Le Congrès américain adopte une résolution pour ordonner le retrait des forces américaines dans le conflit contre l'Iran. Une résolution symbolique qui n'a pas force de loi mais qui va dans le sens de la fin de la guerre débutée le 28 février dernier. Même si l'Iran et les États-Unis affichent toujours leurs divergences, notamment sur le détroit d'Ormuz et dans le dossier du nucléaire. Au lendemain de la fin des discussions de Lucerne en Suisse, hier le secrétaire d'État américain Marco Rubio a exclu l'imposition par l'Iran de frais de passage dans le détroit, répétant que Washington n'accepterait ni péage ni redevance, alors que l'Iran et Oman ont dans un communiqué commun fait savoir qu'ils resteraient souverains sur ces eaux territoriales et qu'ils étudieraient les coûts d'administration du détroit. Quatrième jour de suite de vigilance rouge en France où la canicule continue de battre des records. Hier mardi a été la journée la plus chaude jamais enregistrée dans le pays depuis le début des relevés des mesures en 1947. 58 départements sont toujours en vigilance rouge mais aussi 16 grandes villes en Italie, plusieurs régions en Espagne, canicule qui touche désormais également la Belgique, les Pays-Bas, l'Allemagne et qui s'étend au nord et à l'est de l'Europe. Une vague de chaleur qui touche la terre et la mer aussi. L'eau de l'Atlantique et de la Méditerranée se réchauffe, affichant déjà des températures dignes du mois d'août, Lucille Jambert.
4: Ce qui se passe à la surface de l'océan est en miroir de la chaleur présente actuellement dans l'air, résume Thibaut Guinaldo, spécialiste des vagues de chaleur marine au Centre National de Météorologie. Des températures records pour la saison ont ainsi été enregistrées sur la façade atlantique française et en mer Méditerranée.
5: Ça dépend des endroits, mais on peut monter jusqu'à 5 degrés d'anomalie. Alors, ça peut paraître petit par rapport à l'atmosphère, mais finalement, 5 degrés d'anomalie dans une eau qui, sur l'année, varie à peu près de 10 degrés. Ben c'est énorme.
4: 5 degrés de plus, c'est dévastateur pour le phytoplancton à la base de la chaîne alimentaire. Tous les poissons et donc la pêche en sont affectés. Dévastateur aussi pour les récifs coralliens et les herbiers. Et pour les humains sur le littoral, cela veut notamment dire moins de brises nocturnes rafraîchissantes.
5: Lorsqu'on a des vagues de chaleur marine, la différence de température entre l'océan et le continent ne permet pas l'établissement de brises de mer. Et donc on va avoir des brises qui sont plus faibles, voire qui vont disparaître et qui vont en fait ne plus jouer leur rôle de climatiseur.
4: Et cette vague de chaleur marine s'abat sur un océan déjà en surchauffe à cause de notre usage du gaz, du charbon et du pétrole, puisque l'océan capte environ 90% de l'excès de chaleur que nous avons provoqué avec nos émissions carbone.
1: Explication signée Lucille Jambert du service environnement de RFI.
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7: Voilà tout pour votre flash Radio France Internationale. Je tiens à vous informer que vous allez pouvoir retrouver demain la fête à l'Odev de Avenir Togo 3034. Vous pourrez retrouver un marché artisanal du Togo avec des produits locaux, des bric-à-brac ainsi que le tombola. Ça se passera à la Halle d'Ardé et le programme de la journée c'est qu'au matin à 9h30 vous pourrez a profité de l'inauguration de l'événement avec un défilé en tenue africaine en présence d'élus et des percussions en musique. Vous pourrez profiter d'une pause déjeuner avec croque-monsieur, pâtisserie ainsi qu'une buvette, une après-midi tout en musique et un dîner dansant avec un repas poulet yassa proposé par la présidente de l'association Avenir Togo. Mais c'est sur réservation au 06 78 39 17 68. Je vous propose tout de suite de reprendre la musique avec Honey Are You Coming de Maneskin. Mais avant ça, vous allez pouvoir profiter de La Lune de Christophe Maé. Bonne écoute sur Radio Lodève.

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c'était Honey, Are You Coming de Maneskin. Et avant de reprendre la musique, je tiens à vous informer que dans le cadre du festival Jazzorb, vous allez pouvoir retrouver demain, jeudi 25 juin à 19h30, le spectacle Pour ou Contre Basse de Pierre Boussaguet. C'est au parc Magic au Château Baldi à Bédarieux ou à la salle Léro Ferré en cas d'intempérie demain. Pierre Boussaguet, c'est un virtuose de la contrebasse et ancien bassiste de Michel Legrand qui vous fait découvrir le plus imposant des instruments à cordes. L'entrée est libre et vous pourrez profiter d'une soirée agréable, que ce soit dans la musique ou dans le parc Magic, magnifique parc Magic. Je vous propose tout de suite de reprendre la musique avec Clic Clic Pan Pan Pan de Jans, mais avant ça vous allez pouvoir écouter Marine et le titre Cœur Maladroit. Bonne écoute sur Radio Lodève.

C'était Clic Clic Pan Pan Pan de Yann. C'est avant de reprendre la musique, je tiens à vous informer que vous allez pouvoir retrouver ce prochain mercredi 8 juillet à 21h à l'ancienne abbaye d'Agnan, les mercredis de l'abbaye. Ce sont des profs de musique intercommunale, mais avant tout des artistes. L'abbaye accueille leurs propositions artistiques exigeantes et variées. Ces soirées conviviales sont l'occasion de découvrir l'exposition photo Raymond Depardon en nocturne juste avant les concerts. Et vous pourrez retrouver ce mercredi 8 juillet la soirée de Debussy à Piazzolla avec Vice Versax et Locture de saxophone. Ça coûtera 5€ en tarif plein, en tarif réduit, 10€ en tarif plein, et ce prix comprend bien évidemment le prix de l'entrée pour l'exposition de Raymond Depardon. C'est tout public, donc je vous invite à en profiter. Je vous propose tout de suite de reprendre la musique avec Les Étoiles de l'Aimant, et après ça vous pourrez profiter de Seven Rings de Ariana Grande. Bonne écoute sur Radio Le Dev.

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1: Il est 11h.
2: Il est 11h, vous êtes toujours avec Lénie sur Radio Lodev en ce mercredi 24 juin 2026. Et quoi de mieux pour entamer le deuxième créneau de ma matinale 10h midi que vous faire un petit topo de ce que vous allez pouvoir écouter sur nos ondes. À 11h30, vous pourrez retrouver votre flash Radio France Internationale. À 11h15, votre chronique cinéma présentée par Cédric Par ici, les sorties. Mais pour l'instant, je vous propose de commencer avec le flash d'info locale de Damien Sintès. Bonjour Damien.
3: Bonjour Lénie, bonjour à toutes et bonjour à tous. Les élus du Lodévois et l'Arzac ont rendez-vous pour une nouvelle séance de conseil communautaire qui se tiendra ce lundi 29 juin à 18h à l'espace Marie-Christine Bousquet de Lodev. À l'ordre du jour, l'élection des vice-présidents et la désignation des membres du bureau supplémentaire ou encore une large part de cette séance qui sera consacrée aux finances à travers notamment le renouvellement de la commission intercommunale des impôts directs mais également l'attribution du fonds de concours intercommunal à la commune de Celles pour la création de logements communaux sociaux et intergénérationnels.

0: la sécurité et la qualité de la baignade et de permettre la continuité des activités nautiques. Le lac du Salagou, labellisé Grand Site de France depuis le 1er juillet 2024, est désormais dans le périmètre du Géoparc mondial UNESCO, fait face à la prolifération du lagarocyphon. Cette plante aquatique originaire d'Afrique du Sud est apparue dans le lac en 2009 et se développe à un rythme rapide, même s'il n'a aucun danger biologique pour l'homme. Face à cette problématique accentuée par l'apparition récente d'une nouvelle espèce, la Vallis nérée Australis, le conseil départemental de l'Hérault a donc instauré un plan quinquennal de contrôle et de suivi. Une entreprise spécialisée est ainsi mobilisée durant ce mois de juin pour traiter une surface totale cumulée de 50 000 mètres carrés. L'opération cible trois secteurs clés, la zone de baignade de Clermont-l'Hérault, le port de la base de plein air et la zone de mise à l'eau des pêcheurs, donc autour de ce focardage qui peut aller jusqu'à 2,50 m de profondeur pour un montant total de 9 000 euros. Hier, à Montarnau, une voiture a pris feu après avoir percuté un platane. Un automobiliste âgé de 45 ans a donc été victime d'un grave accident qui aurait pu lui coûter la vie ce mardi tôt le matin à 6h30. Selon les premiers éléments, donc, il a perdu le contrôle de son véhicule à hauteur de la route départementale 619 et de la route départementale 27E1. Il a violemment percuté un platane qui bordait la chaussée. Bien que présentant un important traumatisme au niveau des jambes, il est parvenu tant bien que mal à s'extraire par lui-même de son véhicule. Un instinct de survie qui lui a probablement sauvé la vie, donc, puisque quelques instants après la collision, son véhicule a pris feu. À l'arrivée des sapeurs-pompiers de l'Hérault, ce quadragénaire originaire de Vaillouquès était conscient mais extrêmement choqué. Il a été évacué aux urgences du centre hospitalier La Péronnière avec un pronostic vital engagé. À présent, les gendarmes de la compagnie de l'Odève cherchent à établir les circonstances exactes de cet accident. Collecte de sang à Gignac. Une prochaine collecte est organisée demain, ce jeudi 25 juin. Elle se tient au chai de la gare de 14h30 jusqu'à 19h30. À l'Odève, la cavalcade va faire son retour le dimanche 5 juillet prochain dans les rues du centre-ville. Cette grande fête va réunir chars fleuris, fanfares, batucadas, danseurs, majorettes, marionnettes géantes et arts de rue avec deux défilés prévus. Un premier à 17h30, un deuxième à 21h. Et entre les deux passages, le public qui pourra profiter des animations, concerts et terrasses en établissement du centre de ville. Suivi également d'un DJ Kassou à 22h30 sur le parc municipal.
1: Merci Damien, je vous propose tout de suite de reprendre la musique avec le titre What You Want de Angel et Justice. Mais avant ça, vous allez pouvoir écouter Rockstar de Nickelback. Bonne écoute sur Radio Lodève.

0: 11h passé de 15 minutes et il est l'heure pour votre chronique cinéma Par ici les sorties.
1: Bonjour, bienvenue et merci d'écouter Radio Lodev. Par ici, les sorties, c'est la chronique cinéma. Comme tous les mercredis, on se retrouve pour parler de l'actualité cinéma, des films qui sortent. En ce mercredi 24 juin 2026, on parle tout d'abord du film d'animation d'aventure des Mignons et des Monstres de Pierre Coffin avec les voix de Pierre Coffin et Alexandre Astier. Une histoire aussi rocambolesque qu'absurde, mais bien sûr totalement véridique, qui raconte comment les Mignons, partis à la conquête d'Hollywood, sont devenus des stars de cinéma, pour finalement tout perdre en libérant au passage une bande de monstres déchaînés. On écoute la bande-annonce.
2: Oh. Vous voyez tous ces guerriers bien armés? Ils pensent que vous avez tué leur chef. Et ils veulent votre mort!
3: Quick! Quick?
2: Et action!
4: Oh la gueule!
3: Podos?
2: Oh non, oh, c'est des acteurs! Coupez!
3: Allez?
2: C'était, parfait! Tu as écrit un film de monstre?
3: Oui, comme Pika Kaiju.
2: Pour faire ton monstre, que vas-tu utiliser?
3: Miso soup, Kongomae, Latenobu, Taifuku!
5: Non, les Pika Monstres!
3: Hein, quoi?
5: Hey. Teeny Tiny Baby!
3: Arrête de me tripoter, espèce de tordu! Donc, tu as besoin de monstres pour ton film? Je connais les plus effrayants de tous! Mais il faut pas en avoir peur, ils sont très sympas! Essayez juste de pas être appétissant! Utah!

0: Zapatos, por favor.
1: L'actualité cinéma, c'est la comédie dramatique Histoire, Les Caprices de l'Enfant Roi, un film de Michel Leclerc avec Artus, Julia Piaton et Franck Dubosc. 1651. Louis est un jeune adolescent. Alors que la fronde menace, sa mère, Anne d'Autriche, décide d'exfiltrer son fils pour le mettre à l'abri et le remplace par un sosie. Louis est confié par D'Artagnan à Cyrano de Bergerac qui le cache au sein de la troupe de théâtre de Madeleine Béjart et Molière. On écoute la bonne annonce.
2: Maman !
3: Moi fort ! Ne m'appelle pas maman, la reine de France.
2: Est-ce qu'ils vont venir nous tuer ?
4: D'Artagnan, Louis doit quitter secrètement le palais cette nuit même et se cacher hors de Paris.
5: Ne vous inquiétez pas, votre Altesse, c'est tout prévu. Louis va quitter le palais secrètement cette nuit même et se cacher hors de Paris.
4: Oui, c'est ce que je viens de dire.
5: Cyrano de Bergerac,
6: j'ai besoin de toi pour une mission secrète de la plus haute importance. Tu es le seul à qui je peux demander ça.
7: Si tu peux te demander, sauf de m'occuper d'un enfant ou d'un roi.
5: Je te présente le dauphin de France.
7: Je ferai tout ce qui est en mon possible.
2: Reste où tu es. Je ne suis pas habitué à tant de laideur.
5: Je m'occuperai pas de cette vilaine petite personne. Personne ne doit connaître son identité.
8: Les troupes de théâtre en tournée, croyez-moi, il n'y a pas meilleure cachette. Je te présente François.
2: Il est hors de question que je dorme dans un tel endroit.
4: C'est ton ?
7: Mon fils ?
2: Ton fils ? Je m'en vais sur le champ. Commande-moi un attelage.
3: Mais enfin, comment tu l'as élevé, Savinien ? Faut pas tout leur passer.
5: Ma reine, vous m'avez demandé ?
3: Oui, mon fils.
5: En lieu sûr. J'ai failli ma mission, Madeleine, tu ne comprends pas ?
3: Qu'est-ce qui se passe ?
5: François, c'est Louis.
3: Mais oui, oui, François, c'est lui, je sais bien.
5: C'est pas lui, c'est Louis. Elle leur chante.
3: Oui, c'est François, j'ai compris.
5: C'est pas François, c'est Louis, le petit roi.
3: Savinien, ton fils, c'est le dauphin de France ?
5: C'est pas mon fils, mais c'est le dauphin de France.
8: Le vrai courage, c'est de mourir les armes à la main. Ah ! Allez !
5: Sans personne pour en témoigner.
6: Je t'avais demandé de la discrétion, bravo. Ah !
4: Comment faites-vous, D'Artagnan, pour toujours trouver des solutions à mes problèmes ?
6: Certains disent le talent. Je trouve qu'ils exagèrent.
1: L'actualité cinéma, c'est Les Parfaits, arnaque en famille et une comédie de Ludovic Bernard avec Audrey Fleurot, Ramzi Bedia et Alan Cumming. Chez les Toussaints, du grand-père au petit-dernier, l'arnaque est un art qui rapporte. Poursuivis, ils doivent fuir. Seule option, emprunter l'identité d'une famille sans histoire, Les Parfaits, et se réfugier en Écosse. Entre des collègues trop curieux et une mystérieuse voisine, leur double vie va rapidement se compliquer. On écoute la bande-annonce.
9: Dans notre famille, l'arnaque est un art qui se transmet de génération en génération.
10: On vient encore d'attraper Hugo à changer les notes de ses camarades.
11: Comment voulez-vous que nous, parents, puissions suivre ? Il y a des mégabits, des mégadrives, des octaves, des octets, des itoctouks, là. Quelle époque on vit !
12: Vous alliez faire le coup du siècle, et moi non.
13: Tu fais quoi, papy ?
14: Je m'inscris sur Tinder.
10: À 250 000, l'œuvre est à vous.
15: L'arnaque au faux tableau, c'est mort. Faut trouver quelque chose de plus ambitieux.
10: On part en Écosse, on prend la place des parfaits.
16: C'est vrai que 10 millions, c'est ambitieux. Va falloir la jouer serrée.
17: Gilles Parfait, La perfection à la française.
18: La chasse aux pigeons, c'est un art ancestral qui se transmet de génération en génération.
19: Je vais vous faire découvrir tous les charmes de l'Écosse.
10: Et les pigeons, papa, on en fait quoi ?
20: On les plume.

0: et on va aller s'arrêter, chercher l'autre moitié de la robe aussi, non?
1: Et bien voilà en gros pour l'actualité cinéma de ce mercredi 24 juin 2026. À la semaine prochaine.

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1: Voilà tout pour votre rubrique cinéma présentée par Cédric. Par ici, les sorties. Je vous propose tout de suite de reprendre la musique avec Mickey et le titre Particule. Mais avant ça, vous allez pouvoir profiter de Sombre et le titre 12 to 12. Bonne écoute sur Radio Lodève.

0: Guingaise.
1: C'est donc un territoire clé de la guerre en Ukraine, annexé par la Russie en 2014, asphyxié depuis plusieurs semaines par l'armée ukrainienne. La Crimée est au centre d'une campagne ciblée de l'armée de Kiev qui tente progressivement depuis le début du mois de mai de couper les axes stratégiques et logistiques russes dans la péninsule. Autrefois au lieu du tourisme, aujourd'hui privé de carburant et d'électricité. Le gouverneur russe du territoire a d'ailleurs annoncé cette semaine la suspension de la distribution d'essence dans les stations-service. Les infrastructures ferroviaires, routières et énergétiques sont-elles particulièrement prises pour cible par les drones ukrainiens? Des drones de plus en plus performants, Franck Alexandre.
2: L'intelligence artificielle embarquée a changé la donne. Désormais, les drones d'attaque de moyenne portée ukrainiens sont moins sensibles au brouillage et ils menacent les arrières russes en éliminant systématiquement les dépôts de carburant, les radars, les centres de commandement, en faisant peser une menace constante sur les voies d'approvisionnement. Ils façonnent le champ de bataille et isolent la Crimée. Une Crimée si stratégique pour la Russie, insiste Vincent Touré, chercheur à l'IFRI.
3: Le combat, il est décidé par la puissance de feu. La puissance de feu, aujourd'hui, pour qu'elle soit effective, il faut qu'elle soit précise. Ça implique donc des capteurs qui doivent être reliés efficacement ensuite à des centres de commandement et enfin à des moyens de frapper. Ce que font les Ukrainiens en visant la Crimée, c'est qu'ils touchent en fait ces trois points précisément. C'est-à-dire que la Crimée agit comme, on va dire, un hub, en fait, un nœud névralgique. Et les Russes sont très dépendants de ce que la Crimée abrite. Donc là, les Ukrainiens, en fait, en frappant la Crimée, fragilisent la puissance offensive que les Russes ont à leur disposition pour pousser le front.
2: Conséquence, les offensives russes patinent. Reste que ce succès tactique ne s'est pas encore converti en gains territoriaux en faveur de l'Ukraine. Faute de troupes suffisantes.
1: La Crimée où 5 personnes ont été tuées dans des attaques de drones ukrainiens en début de semaine. La Russie, elle, continue de massivement bombarder le territoire ukrainien. Des frappes qui ont fait 9 morts hier dans le sud et dans le centre du pays. Le Congrès américain adopte une résolution pour ordonner le retrait des forces américaines dans le conflit contre l'Iran. Une résolution symbolique qui n'a pas force de loi mais qui va dans le sens de la fin de la guerre débutée le 28 février dernier. Même si l'Iran et les États-Unis affichent toujours leurs divergences, notamment sur le détroit d'Ormuz et dans le dossier du nucléaire. Au lendemain de la fin des discussions de Lucerne en Suisse, hier le secrétaire d'État américain Marco Rubio a exclu l'imposition par l'Iran de frais de passage dans le détroit, répétant que Washington n'accepterait ni péage ni redevance, alors que l'Iran et Oman ont dans un communiqué commun fait savoir qu'ils resteraient souverains sur ces eaux territoriales et qu'ils étudieraient les coûts d'administration du détroit. Quatrième jour de suite de vigilance rouge en France où la canicule continue de battre des records. Hier mardi a été la journée la plus chaude jamais enregistrée dans le pays depuis le début des relevés des mesures en 1947. 58 départements sont toujours en vigilance rouge, mais aussi 16 grandes villes en Italie, plusieurs régions en Espagne, canicule qui touche désormais également la Belgique, les Pays-Bas, l'Allemagne et qui s'étend au nord et à l'est de l'Europe. Une vague de chaleur qui touche la terre et la mer aussi. L'eau de l'Atlantique et de la Méditerranée se réchauffe, affichant déjà des températures dignes du mois d'août, Lucille Jambert.
4: Ce qui se passe à la surface de l'océan est en miroir de la chaleur présente actuellement dans l'air, résume Thibaut Guinaldo, spécialiste des vagues de chaleur marine au Centre National de Météorologie. Des températures records pour la saison ont ainsi été enregistrées sur la façade atlantique française et en mer Méditerranée.
5: Ça dépend des endroits, mais on peut monter jusqu'à 5 degrés d'anomalie. Alors, ça peut paraître petit par rapport à l'atmosphère, mais finalement, 5 degrés d'anomalie dans une eau qui, sur l'année, varie à peu près de 10 degrés. Mais c'est énorme.
4: 5 degrés de plus, c'est dévastateur pour le phytoplancton à la base de la chaîne alimentaire. Tous les poissons et donc la pêche en sont affectés. Dévastateur aussi pour les récifs coralliens et les herbiers. Et pour les humains sur le littoral, cela veut notamment dire moins de brises nocturnes rafraîchissantes.
5: Lorsqu'on a des vagues de chaleur marine, la différence de température entre l'océan et le continent ne permet pas l'établissement de brises de mer. Et donc on va avoir des brises qui sont plus faibles, voire qui vont disparaître et qui vont en fait ne plus jouer leur rôle de climatiseur.
4: Et cette vague de chaleur marine s'abat sur un océan déjà en surchauffe à cause de notre usage du gaz, du charbon et du pétrole, puisque l'océan capte environ 90% de l'excès de chaleur que nous avons provoqué avec nos émissions carbone.
1: Explication signée Lucille Jambert du service environnement de RFI.
6: C'était votre flash Radio France Internationale et avant de reprendre la musique, je tiens à vous informer que vous allez pouvoir retrouver ce 27 juin 2026 au Théâtre de Verdure à Saint-Guillaume-le-Désert le feu de la Saint-Jean. Avec le Baletti et Cicada Ball, vous pourrez profiter d'une danse autour du feu avec la présence d'un maître à danser. Vous pourrez retrouver gratuitement un apéritif offert avec un repas poulet Yassa à 5 euros avec réservation obligatoire auprès de la mairie de Saint-Guilhem au 04 67 57 04 59. Je vous propose de reprendre la musique avec le titre « Si demain tout s'arrête » de Charles Doré. Mais avant ça, vous allez pouvoir profiter de Mattia Bazar, Ticento. Bonne écoute sur Radio Lodève.

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Vous êtes toujours avec Léni sur Radio Lodève. Il est 11h45 et avant de reprendre la musique, je tiens à vous informer que à l'occasion des 40 ans des concours des vins de la Vallée de l'Hérault, la communauté de communes Vallée de l'Hérault organise Vinissime, une grande soirée festive et conviviale ouverte au public demain ce 25 juin au Jardin Tranquille à Argeliers. Vous pourrez découvrir une sélection de vins médaillés représentatifs de l'excellence et de la diversité du vignoble de la vallée de l'Hérault. Une quinzaine de producteurs médaillés seront présents pour faire déguster leurs cuvées et échanger avec le public autour des appellations de territoires emblématiques. Vous pourrez également profiter d'une soirée animée par le groupe Gossi. Et vous pourrez retrouver 6 food trucks, 3 chefs toques blanches proposant gratuitement des dégustations mets et vins. Et des rencontres avec les vignerons et producteurs du territoire. Vous pourrez retrouver du coup ce rendez-vous festif et gourmand placé sous le signe du partage, de la découverte et de la valorisation des savoir-faire viticoles locaux. Je vous propose de reprendre la musique avec Florent Pagny et Eloï sur le titre Plus le même soleil, mais avant ça vous allez pouvoir profiter de Daft Punk et le titre Get Lucky. Bonne écoute sur Radio Lodève.

Et c'est sur le titre d'Héloïse et Florent Pagny, Plus le même soleil, que je conclue ma matinale. Oui, ça y est, il est 11h54, il est déjà l'heure pour moi de vous laisser. Oui, je sais, c'est compliqué, mais ne vous inquiétez pas, on se retrouve bien évidemment jeudi, c'est-à-dire demain, pour une nouvelle matinale à 10h midi. Bien évidemment, vous me connaissez à force, je ne vous laisse pas sans rien non plus, puisque vous allez pouvoir retrouver à 17h cet après-midi Cédric pour son émission du soir le 17-19, pleine d'informations et de musique. Vous pourrez retrouver à 13h votre mag, à 12h40 votre chronique Histoire Doc, pardon, présentée par Martine Charrier. Vous allez pouvoir retrouver à 12h30 votre flash Radio France Internationale, et dans quelques minutes vous allez pouvoir retrouver votre rubrique sur l'info. Sur ce, moi je vous dis à demain. C'était Léni sur Radio Le Dev. Prenez soin de vous et sur ce, ciao ciao.

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1: Il est midi.
2: Bonjour à toutes et bonjour à tous. Il faudra patienter jusqu'en 2027 pour découvrir les travaux achevés de la voie verte de Clermont-l'Hérault. En attendant, ce vendredi 19 juin, le maire de la commune, Gérard Bessière, a lancé officiellement les travaux de cette nouvelle voie verte. On écoute justement l'édile qui revient avec nous sur ce projet. Des travaux autour d'une nouvelle voie verte à Clermont-l'Hérault, une voie verte qui existait un peu officieusement déjà puisque elle suit l'ancien tracé du chemin de fer. On peut expliquer finalement ce projet qui verra le jour dans quelques mois à présent.
3: Oui, on travaille depuis pas mal de temps sur la question des mobilités, des déplacements doux, vertueux, à pied, à vélo. Réduire un peu l'intensité de la circulation, apaiser la circulation. Et donc cette voie verte participe de ce mouvement. Alors il y avait la voie ferrée traditionnelle que la SNCF nous a rétrocédée, mais elle était totalement inutilisable, même dangereuse. Puisque bon, les traverses ressortaient, en plus elles sont en mauvais état, et donc on refait totalement la voie verte qui part du pont de l'hôpital où nous étions là et qui va jusqu'au Soux. Ça c'est une première tranche, et dans une deuxième tranche, on partira des tonnes basses pratiquement jusqu'ici pour avoir un kilomètre, pratiquement 2 kilomètres de voie verte qui permettra de

0: qui est intéressant de rappeler, c'est que on est à une petite encablure du futur pôle d'échange multimodal, le PEM, qui va permettre d'accueillir le bus à grande vitesse, hein, qui va passer par la chicane derrière. Et à partir de ce pôle d'échange multimodal, de cette voie verte, on va travailler en étoile pour développer les modes de circulation apaisés, doux et sécurisés.
1: Oui, parce que c'est ce que j'allais dire finalement, mais cette voie verte, c'est une petite partie de cette grande politique des mobilités avec ce pôle d'échange multimodal, puisque même cette voie verte finalement servira à relier ce PEM, ce pôle d'échange multimodal, à un parking. Vous avez déjà réservé un emplacement à l'extérieur de la ville exprès?
0: On y travaille, oui, on y travaille. On voudrait récupérer un grand terrain pour y faire un stationnement, un deuxième stationnement. Le principal est ici, hein, sur le parking du centre, de telle sorte qu'on ait deux zones qui permettent de stationner des voitures et de faire des circulations en bus, quoi.
1: Ouais, c'est vrai que de manière générale, on constate que voilà, maintenant les mobilités, on y réfléchit autrement. On passe en priorité aussi aux mobilités douces à travers cette voie verte, à travers voilà, des stationnements un peu plus éloignés des cœurs de ville. C'est un nouveau mode de pensée et de gestion des mobilités aujourd'hui.
0: Oui, c'est un nouveau mode de pensée. C'est très bien d'ailleurs, puisque les réflexions aujourd'hui politiques et autres sont axées là-dessus. Et c'est surtout qu'on n'a pas le temps, parce qu'on voit la dégradation du climat et puis l'impossibilité de continuer à développer des lotissements, une urbanisation dans la nature, parce que la nature est un peu plus, il faut la respecter. Et donc, en tout cas, à Clermont, ça se passe dans la ville. Et dans la ville, où nous sommes encore trop souvent embolisés par les voitures, il faut progressivement aller vers des voies douces de circulation. Et donc, cette voie verte, c'est un symbole, finalement.
1: Cette voie verte, donc, dont les travaux ont débuté et qui part de l'ancienne gare pour aller jusqu'au souk, alors que une autre tranche devrait voir le jour à terme depuis la gare pour se rendre donc du côté de Nébian et le nouveau quartier de la Cavalerie.

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1: Une femme sur cinq a déjà été victime de violences sexistes et sexuelles au travail.
2: Ici, ça n'existe pas.
3: Si, le harcèlement sexuel ne s'arrête pas aux portes de cette entreprise. Ne fermons plus les yeux.
1: Canel Rechin est la coordinatrice de l'association Une sur 5, qui est un espace ressource contre les violences sexistes et sexuelles au travail. Elle est basée dans le Tarn et rayonne sur toute l'Occitanie.
3: On ne traite que de ce sujet-là, qui est un sujet très spécifique, qui est à la croisée des champs de lutte contre les violences sexistes et sexuelles, lutte contre les violences faites aux femmes, d'égalité entre les femmes et les hommes, et des sujets aussi de droit du travail. Donc on le fait à travers trois missions. On a une mission d'information, de soutien et d'accompagnement des personnes qui sont exposées à ces violences. Et puis on a également une mission de formation de tous les acteurs et toutes les actrices qui sont en charge dans les entreprises ou en parallèle de prendre en charge ces violences, traiter les situations, les prévenir et accueillir les victimes de manière générale. Et enfin, une dernière mission d'information et de sensibilisation du grand public pour essayer de délivrer un maximum d'informations sur ce que sont les violences sexistes et sexuelles au travail et qu'est-ce qu'on peut faire si on y est confronté.
1: Dans le Tarn, une femme sur cinq, ça représente potentiellement 14 000 femmes concernées sur un seul département. Les violences sexistes et sexuelles regroupent à la fois les paroles et les comportements de harcèlement, d'exhibition ou d'agression sexiste ou sexuelle.
4: Je me sens responsable de ce qui m'arrive et c'est vrai que j'ai beau le tourner dans ma tête. Ce qui est dur aussi, c'est que mes collègues, ils ont fait que de me dire ça depuis 2-3 mois, là, que c'est de ma faute. Donc voilà, c'est aussi très dur à apporter, du coup.
3: Ok, oui, j'entends. Et vous savez, vous êtes la plupart des personnes qu'on accompagne et qui sont exposées à ce type de violence peuvent ressentir ce que vous ressentez actuellement, mais c'est très important de savoir que vous êtes en aucun cas responsable de ce qui vous arrive. La seule personne responsable, c'est la personne qui vous a agressé sur votre lieu de travail. Et puis, il y a aussi quelqu'un d'autre qui est responsable dans cette situation, c'est votre employeur. Parce qu'on n'a pas pu en parler jusque-là, mais en fait, votre employeur est responsable de votre santé, de votre sécurité sur votre lieu de travail. Votre employeur doit interdire tout fait de violence sexuelle et doit mettre en place des actions pour vous protéger, pour prendre en charge ces violences et pour sanctionner l'auteur des faits. Donc là, rien de tout ça a été fait et c'est bien ça qui est problématique dans votre situation et c'est là-dessus que vous allez pouvoir agir, peut-être si vous le souhaitez.
1: Une sur cinq est la seule association d'Occitanie spécialisée sur ces sujets de violences sexistes et sexuelles au travail.
3: Alors en 2025, il y a à peu près 800 personnes qui ont participé à nos actions, donc que ce soit sur l'accompagnement de victimes, où là c'est quelques dizaines de personnes, et puis sur aussi les actions de formation et de sensibilisation, où là on a pu toucher des grands nombres de personnes et sur des publics très divers. Il y a des gros enjeux, nous on le dit, de formation, d'outillage des employeurs pour réellement prendre à bras le corps ce sujet. Aujourd'hui, il y a de plus en plus, au niveau réglementaire en tout cas, il y a des lois qui obligent les employeurs à agir, mais derrière, ces lois ne sont pas forcément suivies des faits. Et on le voit quand les victimes nous sollicitent et qu'elles nous font part de leur récit. Bien trop souvent, les employeurs soit ne sont pas vraiment au courant de leurs obligations, soit appliquent des sortes de process qui sont pas réfléchis et qui ne correspondent pas du tout aux besoins. Et donc, les victimes se retrouvent pas crues, jugées, voire sont obligées pour la plupart, en fait, de quitter leur travail. Donc, il y a un énorme enjeu à ce niveau-là. Et puis après, il y a évidemment tous les enjeux au niveau du traitement judiciaire de ces violences qui, aujourd'hui, l'ensemble quasiment des violences sexuelles en France, l'immense majorité sont classées sans suite et évidemment les violences au travail ne font pas exception.
1: 30% des victimes de violences sexistes et sexuelles au travail ne parlent jamais à personne des violences qu'elles ont subies. En Occitanie, l'association 1 sur 5 informe et accompagne les victimes, forme les employeurs et sensibilise le grand public.
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1: Et toute l'info, c'est avec vous. Bonjour Charlotte Hidrac.
2: Bonjour Juan Gomez et bonne journée également à vos invités. Ils ont résisté longtemps, les Léopards, mais la RDC a fini par craquer face à la Colombie au Mondial de football. Le Ghana n'a pas plié face à l'Angleterre. Le Portugal s'est relancé en mode rouleau compresseur 5-0 face à l'Ouzbékistan. Le balai diplomatique sur la situation au Moyen-Orient entre États-Unis et Iran, parmi les points de divergence, le sort du détroit d'Ormuz et le programme nucléaire iranien. Les pourparlers techniques doivent reprendre la semaine prochaine. À suivre, les coulisses des négociations vues par la médiation pakistanaise. La canicule qui s'étend en Europe et progresse vers l'Est, températures exceptionnelles qui bouleversent le quotidien. En France, la chaleur a provoqué des coupures d'électricité dans le Nord-Ouest. Le pays a battu hier son record de température maximale de 2023 avec une moyenne de 38,2 degrés. Le sprint final, le sprint vers les 16e de finale au Mondial de football, c'est bon pour la Colombie qui a validé son ticket hier soir après la victoire des Cafeteros, 1-0 face à la République démocratique du Congo. Petit coup d'arrêt donc pour les Léopards après leur match nul contre le Portugal en ouverture. Les Congolais ont montré une belle résistance, mais les joueurs de Sébastien de Sabre ont fini par craquer dans le dernier quart d'heure. Victor Misistrano.
3: Le verrou a fini par sauter et le stade par exulter à la 76e minute quand le ballon dévié de Daniel Munoz a trompé Lionel Mpassi. Dans un grand soir, le gardien a longtemps écœuré la Colombie et maintenu la RDC en vie dans cette partie. Son coéquipier, Samuel Mutusami.
4: Pour accepter la défaite, ils ont été meilleurs que nous. Et c'est vrai qu'après la première mi-temps, on aurait pu aussi en prendre pas mal. Mais Lionel, il nous maintient en vie.
3: Lucide, le milieu congolais a tout de même des regrets après cette défaite 1-0.
4: Je pense que vraiment l'axe de progression, c'est avec le ballon. Je pense qu'il y avait de la place pour jouer, il y avait encore plus de choses à faire offensivement pour les mettre en danger.
3: Trop inoffensif, Chancel Mbemba et ses coéquipiers ont attendu les derniers instants pour cadrer un tir et ont surtout subi dans cette partie.
5: Mais on a beaucoup souffert, on a beaucoup souffert.
3: Combatif, le capitaine est déjà tourné vers la suite.
5: On est là, on va continuer à travailler pour rêver. On a une finale. Une finale, c'est gagné. Notre pays, nos supporters, on a besoin de rentrer dans l'histoire.
3: Rentrer dans l'histoire avec une première victoire au Mondial et une qualification en 16e. Chancel Mbemba parle d'une finale pour la RDC samedi à Atlanta face à l'Ouzbékistan. Victor Misistrano, Guadalajara. RFI.
2: L'Ouzbékistan qui s'est pris une claque face au Portugal hier soir, 5-0. Dans le groupe L, l'Angleterre a buté sur le Ghana, match nul, 0-0. À suivre notamment aujourd'hui Maroc, Haïti et Écosse, Brésil. J'ajoute que l'entraîneur des Bleus, Didier Deschamps, lui a quitté le camp de base de l'équipe de France après avoir appris le décès de sa maman. Il ne sera pas sur le banc vendredi pour le match contre la Norvège.
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2: Une tournée éclair de Marco Rubio dans le golf. Le chef de la diplomatie américaine est arrivé aux Émirats Arabes Unis. Il doit aussi se rendre dans la foulée au Koweït et à Bahreïn, des alliés fragilisés par le conflit au Moyen-Orient. Le protocole d'accord est signé avec l'Iran, mais il y a toujours des points d'achoppement. Washington exclut l'imposition par Téhéran de frais de passage dans le détroit d'Ormuz. Le programme nucléaire ou encore les conditions du dégel des avoirs iraniens sont aussi des point qui fâche. Alors les médiateurs s'activent pour tenter d'avancer, le Qatar et le Pakistan également. Nicolas Falaise, vous avez pu vous entretenir avec une source diplomatique pakistanaise à propos des coulisses des négociations.
7: Propulsé dans un rôle inédit de médiateur, le Pakistan mobilise sa diplomatie, mais aussi son expertise nucléaire. Le pays est l'une des 9 puissances dotées de l'arme atomique, un atout, puisque l'enjeu principal de la négociation actuelle est de résoudre la crise du nucléaire iranien. L'accord nucléaire de 2015 peut servir de base à un nouveau compromis, nous dit-on, de sources diplomatiques pakistanaises. Pour y parvenir, le Pakistan est associé au Qatar, qui a mené de nombreuses médiations et qui détient plusieurs milliards de dollars d'avoirs iraniens gelés qui font partie de la négociation. Arabie Saoudite, Turquie et Égypte sont aussi consultés, le tout en concertation avec la Chine, souligne notre interlocuteur pakistanais. Dans ce paysage diplomatique nouveau, aucune place pour les Européens qui ont si longtemps négocié dans le dossier nucléaire. À l'inverse, le Pakistan assure que ses positions équilibrées et conformes au droit international lui permettent aujourd'hui d'être accepté comme médiateur entre les États-Unis et l'Iran, deux pays déterminés à conclure un accord dans le délai imparti de 60 jours, nous disent les diplomates pakistanais.
2: Et selon le médiateur, la médiation pakistanaise, les pourparlers techniques entre États-Unis et Iran reprendront la semaine prochaine. Sur le dossier du Liban, la guerre dans la guerre en quelque sorte entre Israël et le Hezbollah, Téhéran réaffirme que la fin du conflit au Liban est aussi importante que celui en Iran. Des coupures d'électricité ce matin à Sébastopol, grande ville de Crimée, annexée par Moscou. La région est ciblée par des attaques de drones ukrainiens. Les frappes ont fait au total 3 morts côté russe ces dernières heures. De son côté, Moscou a visé Kharkiv et fait 1 mort, une femme au nord-est de l'Ukraine. Au Pérou, pas encore de résultat définitif du second tour de la présidentielle du 7 juin dernier, mais d'après la quasi-totalité des procès-verbaux, Keiko Fujimori, la candidate de droite, a une avance irrattrapable sur son rival de gauche, Roberto Sanchez, qui a déjà dénoncé des irrégularités, notamment sur le vote des Péruviens de l'étranger. Entre mesures d'urgence et réflexions sur une adaptation à plus long terme, une bonne partie de l'Europe est toujours touchée par la canicule, des températures exceptionnelles qui s'étendent au Royaume-Uni, en Allemagne, et qui vont progressivement toucher l'Est de l'Europe, Pologne, Autriche ou Hongrie par exemple. La France connaît ce mercredi un 4e jour de vigilance rouge après la journée la plus chaude jamais enregistrée dans le pays. Hier, 58 départements sont concernés. La canicule a notamment provoqué des coupures d'électricité dans le Finistère. Au nord-ouest, 68 000 foyers sont privés de courant. Et avec ces chaleurs exceptionnelles, les cinémas deviennent aussi des refuges. À Paris, par exemple, la mairie du 10e arrondissement propose des places gratuites dans plusieurs cinémas indépendants pour les jeunes et les seniors aux heures les plus chaudes de la journée. L'initiative est baptisée Cinéclim, reportage d'Alice Froussard au cinéma Luxor.
6: On a entendu dire qu'il y avait une offre du coup pour aller à Kiev.
8: Oui, moins de 25 ans.
6: C'est oui. Ça. Là.
8: Tu peux me remplir ça, pour le verser.
6: C'est oui. Ça. Là.
2: Au Luxor, un cinéma du 10e arrondissement de Paris, pendant la canicule, les séances entre 13h et 16h sont gratuites pour les moins de 25 ans, les plus de 65 ans, les femmes enceintes et les personnes à mobilité réduite. Devant la caisse, quelques jeunes font la queue.
9: Je suis étudiant en cinéma et ben là, je viens avec une amie me ressourcer et me cultiver un peu. Mais c'est vrai que ça fait du bien, c'est climatisé là en plus.
2: Cinéclim, c'est justement le nom de l'initiative mise en place par la mairie. Deux autres cinémas y participent, l'Archipel et le Brady dans le même arrondissement. C'est sur les réseaux sociaux que Lola en a entendu parler.
10: Puis après je suis allée sur le site de la mairie pour me renseigner et je suis très contente de l'initiative parce que chez moi il fait 40 degrés actuellement. Donc il fallait vraiment que je sorte pour prendre un petit peu l'air et puis au moins, en plus j'adore ce cinéma donc je suis contente.
2: Stéphanie est l'adjointe de direction du cinéma. Elle explique qu'avec le retour des beaux jours, la fréquentation avait un peu baissé ces dernières semaines, mais qu'avec la chaleur et l'initiative, le public est largement revenu et pas que des habitués.
11: Pour les quelques appels téléphoniques que j'ai eus, j'ai l'impression qu'il y a des gens qui n'étaient pas habitués à fréquenter la salle et j'espère que ça aura la vertu de leur rappeler à quel point c'est bien de voir un film au cinéma. Moi j'ai été voir Le Vertige hier soir, que j'avais pas vu, et c'est vrai que c'est un peu rigolo de voir ce film sur les bugs du réel à un moment où le monde est un peu fou aussi chez nous.
2: Et le programme est mis en place jusqu'à vendredi. Un reportage d'Alice Froussard. Et en cette période d'examen en France, le ministre de l'Éducation indique que l'épreuve du brevet des collèges est maintenue ce vendredi avec des aménagements comme des pauses entre les épreuves. La Tour Eiffel et le Louvre à Paris ont avancé leur horaire de fermeture. Le Mont-Saint-Michel invite les visiteurs à reporter leur venue. À Paris encore, Marc Bloch est désormais au Panthéon avec son épouse Simone Vidal. L'historien français, soldat et résistant, honoré hier soir lors d'une cérémonie présidée par Emmanuel Macron. Cérémonie qui a consacré son engagement républicain. Dans l'actualité économique, le groupe franco-allemand de défense KNDS a annoncé ce matin vouloir placer 20% de son capital en bourse dans les prochaines semaines. Et cela après un accord entre Paris et Berlin sur une gouvernance paritaire de l'entreprise au cœur du projet de char du futur. On vous retrouve, Caroline Paré, pour Priorité Santé. santé sur la langue qui peut être un obstacle aux soins. Bonne émission, à tout à l'heure.
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0: C'était le journal de Radio France Internationale. Il est midi passé de 40 minutes et voici tout de suite la chronique Histoire Doc, une chronique présentée par Martine Charrier.

Histoire des clochers, deuxième partie. Comme je l'ai dit la semaine dernière, le clocher est un élément architectural d'une église, d'une tour ou d'un château. Il est plus ou moins élevé et il héberge une ou plusieurs cloches. Pointé vers le ciel, il exprime l'existence souveraine divine et a longtemps affirmé la domination spirituelle et temporelle du clergé sur son territoire. C'est un signal créé pour appeler les fidèles d'une paroisse à l'office. Il est un repère dans le paysage. Qu'il soit construit au cœur d'une ville ou au milieu de la campagne, qu'il domine les paysages du bord de la mer ou en zone rurale, au creux d'une vallée ou à flanc de montagne, depuis des siècles, les clochers rythment la vie quotidienne des habitants. Leur architecture varie selon les lieux. Ils soulignent l'identité de nos villages, clochers murs ou clochers tourmentes, clochers arcades ou clochers peignes, ils font partie du panorama. Parlons du clocher tourmente. On le retrouve surtout dans les villages de Lozère. Il est construit en granit, c'est un matériau répandu dans ce massif de moyenne montagne. Il supporte une cloche, il est surmonté d'une croix. Il s'apparente aux clochers peignes à une seule ouverture. Au début du XIXe siècle, ce sont les habitants des hameaux de Lozère qui construisent les clochers, dont le rôle premier est de permettre aux voyageurs et aux pèlerins de ne pas s'égarer dans la campagne et de périr sur le chemin de leur destination, si d'aventure ils sont pris dans la tourmente, notamment en hiver, lorsque la campagne est recouverte de neige, balayée par les vents violents, la nuit ou en période d'intempéries, comme la pluie ou le brouillard. Dès que la tourmente sévit sur la région, les cloches sont alors actionnées, quelle que soit l'heure du jour ou de la nuit, fournissant ainsi un repère sonore aux voyageurs, un peu à la manière d'un phare pour les marins pris dans la tempête, afin qu'ils puissent s'orienter vers les côtes habitées. Les voies de communication se sont particulièrement améliorées depuis le début du XXe siècle, et les cloches ne sonnent désormais que très rarement, voire plus du tout en cas de tourmente. Cependant, il arrive que les conditions météorologiques, comme de grosses tempêtes, fassent encore des victimes. Deux exemples de victimes ont tristement marqué les esprits dans le pays. Voici la bien triste histoire des sœurs Duperron. Nous sommes le 4 janvier 1941. Marthe et Pierrette Duperron sont institutrices et prennent le chemin du hameau de la Vessière pour rejoindre l'école où l'une d'entre elles effectue un remplacement en tant qu'institutrice intérimaire. Mais en ce mois de janvier, au cœur de l'hiver, sur le plateau, la tempête de vent et de neige est si forte qu'elle rend le déplacement difficile. Et les deux sœurs ont de plus en plus de mal à suivre leur chemin. Elles luttent autant qu'elles peuvent contre les éléments. Elles poursuivent malgré tout leur route jusqu'à épuisement. Mais hélas, elles finissent par s'égarer, alors qu'elles sont très proches de leur destination. C'est au petit matin du 5 janvier, après la tempête, dans la clarté givrée de l'hiver, qu'on a retrouvé deux corps gelés. On identifie la macabre découverte, ce sont les sœurs Duperron. Elles se tiennent toujours par la main et, sans doute, épuisées par leur ultime effort, on les retrouve adossées contre le tronc d'un arbre. Dans la journée, c'est l'inspecteur d'Académie de Monde qui est chargé d'annoncer la bien triste nouvelle aux enseignants de son académie.

Plus de 80 ans après cette histoire dramatique, elle est encore vivace dans les mémoires des Lozériens, et plus particulièrement au sein du corps enseignant. Hélas, ce bien tragique épisode n'est pas unique. Un autre événement, aussi triste et tout aussi tragique, s'est déroulé durant l'hiver 1984. Ce sont deux moines skieurs qui, pris dans la tourmente, y ont laissé leur vie. Et les cloches des clochers de tourmente ont résonné à chaque fois. Maintenant, pour parler un peu du rôle que jouent les clochers au sein de notre société rurale, leur mission est identique. Qu'ils soient implantés au cœur des hameaux ou des villages, les clochers de tourmente rythment la vie des villageois. On leur attribue le rôle d'alerte et de remplacement lorsque les églises sont dépourvues de clochers. Bien souvent, leurs cloches sont moins lourdes que celles des clochers plus imposants. Elles sonnent l'Angélus, annoncent les naissances et les décès. Imaginons un peu l'effroi que peuvent ressentir les habitants des campagnes lorsqu'au lointain, le son grave de la cloche déchire la nuit froide et sombre, annonçant une catastrophe. Tout le monde est en émoi. On dit aussi que ces cloches auraient le pouvoir de conjurer le mauvais sort et de protéger contre les influences maléfiques. On dit même que les cloches des clochers de tourmente auraient également le pouvoir de repousser les orages. Bref, on leur attribue beaucoup de pouvoir, plus ou moins étrange. Parlons maintenant d'un autre style de clocher, le clocher mur. C'est un élément architectural vertical et plat. Il est placé au sommet ou à l'avant d'une église pour recevoir justement des cloches. D'autres noms désignent le clocher mur, par exemple le clocher arcade, le clocher peigne, le clocher pignon, le clocher éventail ou encore le clocher à jour. Tous ces noms désignent la même construction, la même architecture. Il s'agit d'un mur unique, percé d'une ou plusieurs baies, destiné à recevoir une ou plusieurs cloches. En partie basse, les cloches peuvent être protégées par un auvent en charpente, mais jamais en maçonnerie. Cependant, parfois, on l'appelle abusivement, selon certains spécialistes, clocher mur, un simple support en maçonnerie pour une seule cloche. Enfin, pour terminer, j'ajouterai seulement cela. On demeure toujours très attaché à son clocher. C'est ancré en nous. On reconnaît le son des cloches qui ont accompagné nos jeunes années. Et dès qu'on s'en éloigne, comme un appel, on se souvient et on revient inexorablement sur les pas de notre enfance, sur les traces de nos souvenirs.

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1: Il est 13h.
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0: Bonjour, bienvenue et merci d'écouter Radio Lodève. Alors aujourd'hui, nous allons parler et présenter la Pride villageoise qui aura lieu le samedi 27 juin 2026 à Graissessac. Et pour nous en parler, je suis avec Christopher, qui est le président de l'association. Christopher, bonjour.
1: Bonjour.
0: Et Candice, la secrétaire. Candice, bonjour.
2: Bonjour.
0: Alors, tout d'abord, qui est-ce qui organise cette Pride villageoise?
1: Alors du coup, la Pride villageoise va être organisée par l'asso qui s'appelle Fierté Grand Orbe. C'est une asso qu'on a créée en début d'année 2026. Pourquoi on a créé cet asso? Ben simplement parce qu'en fait, on a fait un constat, on s'est rendu compte que sur place, la communauté LGBT n'était pas forcément représentée, en tout cas dans les hauts cantons. Donc voilà, on a réfléchi à comment créer quelque chose autour de ça. L'idée de la Pride est venue tout de suite pour apporter un côté festif. Donc on a décidé de créer cet asso et d'organiser cet événement sur la journée du 27 juin.
0: Donc, tu l'as dit, c'est une association récente. Elle est basée où?
1: L'asso, elle est basée à Graissessac. Le siège social est basé à Graissessac, mais l'idée, c'est qu'elle représente vraiment la vallée du Grand Orbe et donc tous les villages qui en font partie.
0: Le but de l'association, c'est quoi?
1: Le but de l'association, c'est de donner une portée et en tout cas rendre présente la communauté LGBT sur le Grand Orbe, parce que malgré ce qu'on peut penser, les LGBT sont présents partout, pas forcément qu'en ville. Il y a beaucoup de personnes LGBT dans les campagnes, mais du coup qui se sentent un peu à l'écart puisqu'ils sont représentés par personne. Donc voilà, l'idée c'était de donner à cet asso, en tout cas à ces personnes LGBT, la possibilité d'être représentées, d'avoir un point de chute si ils ont besoin d'accompagnement ou d'écoute. Et l'idée c'est qu'ensuite nous on puisse les accompagner dans leurs besoins et si besoin les rediriger vers des plus grosses assos en ville.
0: Notamment le refuge.
1: Exactement, notamment le refuge à Montpellier, ouais.
0: Et comment est née l'idée ?

0: Et du coup, c'est l'objectif de cette journée Pride villageoise, de faire connaître aux gens qui ne connaissent pas forcément la communauté LGBT ce qu'est cet univers un peu haut en couleur.
1: Les rassurer aussi, parce que c'est pas évident pour un jeune de s'affirmer. Voilà, surtout en famille, ils se sentent rejetés la plupart du temps.
0: Exactement, et en plus de ça, on constate quand même que dans les milieux ruraux, les mentalités ne sont pas forcément toujours les mêmes qu'en ville. Donc du coup, c'est des jeunes qui parfois sont rejetés par la famille, ou alors ils rencontrent des problématiques puisque les parents ne comprennent pas forcément. Donc voilà, l'idée c'est déjà avec cette journée de leur dire on est là, on existe, donc soyez rassurés, vous êtes à votre place, même dans les villages. Aujourd'hui on est en 2026, donc moi à titre personnel je considère que l'homosexualité ne devrait plus être un sujet, mais malgré tout ça l'est encore. Donc voilà, l'idée c'est de leur dire on est là, venez nous rencontrer sur cette journée. En plus on a mis en place un village associatif où il y aura de nombreuses associations qui viennent des grandes villes. Donc ça sera aussi l'opportunité pour ces jeunes qui sont un peu à l'écart de prendre contact avec des assos qu'ils connaissent pas forcément et de leur dire aujourd'hui on est là, on commence et on va essayer de vous accompagner comme on peut pour faire votre petit cheminement.
1: C'est un sujet tabou en 2026, l'homosexualité ?
0: Tabou, je sais pas, mais en tout cas, ça reste un sujet, ça c'est certain. Pour moi, ça devrait plus en être un, parce que déjà, la sexualité, elle est propre à chacune et on devrait pas débattre de ça. Malheureusement, même en 2026, on continue encore à avoir des agressions homophobes et d'après, en plus, les derniers sondages, elles sont en hausse encore, même en France. Donc, je pense que c'est un sujet sur lequel il faut continuer de militer et en tout cas d'essayer d'éduquer les gens et de leur expliquer que les homosexuels sont des gens comme les autres, homosexuels, gays ou lesbiennes. L'idée de la Pride, c'est pas de mettre en avant le fait d'être homosexuel, absolument pas. C'est en fait simplement de dire que chacun est comme il est et qu'il faut accepter son prochain comme il est, tout simplement.
1: Vous avez déjà organisé des événements ?
0: Alors du coup, on a organisé un premier événement une fois qu'on avait créé l'association. On a organisé un loto-drag à Grèce-Sac aussi. L'objectif de cet événement, c'était de collecter des fonds pour financer la Pride. C'est un événement qui a été vachement bien reçu. C'était une première historique aussi dans le coin, puisque ça n'avait jamais existé. Donc ça a attiré pas mal de curieux. On a eu une centaine de personnes qui ont participé au loto. Et on nous en redemande déjà, donc c'est plutôt cool.
1: Et en attendant, là, vous organisez la première Pride villageoise. C'est comme la Gay Pride, hein. C'est une première en Grand Orbe.
0: Exactement, c'est une première historique. Alors si on regarde d'un point de vue national, en France, il y a quelques prides qui s'organisent depuis quelques années dans les villages, mais c'est vraiment à la marge, il doit y en avoir deux ou trois. Mais en tout cas, en Occitanie, ça sera la toute première.
1: Et donc, quel sera le programme de ce samedi 27 juin? Donc, ça commencera à partir de quelle heure? Et ça se passera où, à Grèce-Sac?
2: Alors, donc à Grèce-Sac, ça se passera sur le plateau Sainte-Barbe. C'est l'endroit où tous les événements de Grèce-Sac se passent en général. Donc, on part sur un format comme la ville, c'est-à-dire qu'on aura un village des associations de midi à 16h, donc avec diverses associations qui viennent des villes de Montpellier, de l'Odève, etc. Ensuite, on part pour la célèbre Marche des Fiertés. Donc, on sera accompagné de Sully Ren, qui est une DJ, et Mona Biloba, qui vont animer le char, donc avec musique, ambiance. Ça, ce sera de 16h à 18h. Ensuite, on revient sur le plateau Sainte-Barbe. Et là, on a un apéro Pride. Donc, les gens peuvent se restaurer, boire un coup ensemble et partager. Ensuite, on aura à 20h30 le spectacle transformiste de Choubichou. Donc, ça, c'est un spectacle qui est basé à Magalas. Voilà. Donc, ils viennent spécialement pour nous à Grèce-Sac. Donc, de 20h30 à 22h. Ensuite, on passe au moment plutôt nuit et festif. Donc, de 22h à 2h, nous aurons deux DJ, Sully Ren et DJ Kenneth, donc pour animer la soirée et la fin de ce bel événement.
1: Tout le monde est le bienvenu ?
2: Oui, alors tout le monde est le bienvenu. C'est un événement familial. On met un point d'honneur à ce que tout le monde puisse venir, donc multigénérationnel. Il n'y aura absolument rien de choquant. Voilà. C'est tenue correcte exigée.
1: On peut venir déguiser ?
2: Bien sûr. On invite les gens à se déguiser. Ça reste quand même un événement festif. Donc, venez déguiser. Mais on aura aussi sur le village des associations une asso qui s'appelle
0: la costumerie
2: de ta sœur.

0: qui font pas mal de festivals dans la région et tout ça. Donc ils viennent avec une grosse, grosse base de déguisement. Donc c'est sous caution, on échange sa carte vitale ou sa carte d'identité contre un déguisement pour toute la journée.
1: Oui, il y aura, comme tu l'as dit, Christopher, hein, le point information tout au long de la prête villageoise. Hein.
2: Oui, exactement. De midi à 16h, on a un village des associations et donc on a essayé de mobiliser le maximum d'associations LGBT. Donc il y aura notamment Aide qui lutte sur le VIH et les hépatites, qui seront présents avec un stand et qui auront aussi un camion dans lequel ils ont deux cellules de dépistage. Et donc sur toute l'après-midi, ils proposeront à qui le souhaite des dépistages gratuits. Donc ça, c'est vachement intéressant parce que encore une fois, en zone rurale, on n'a pas forcément ce type de dispositif. En ville, on retrouve souvent des assos qui ont leur propre local et qui proposent aux jeunes LGBT ou pas de venir se faire dépister sur le VIH ou des MST. Ici, ça n'existe pas. Donc là, c'est l'opportunité de venir déjà rencontrer l'asso et si les gens le souhaitent, de faire des dépistages gratuits.
1: Buvette et restauration sur place ?
0: Oui, alors on aura un camion de pizza, Pizza Di Gennaro. Donc c'est un camion qui tourne ici dans les villages aux alentours. Qui proposera des pizzas. Et ensuite, on a le Beach Break qui viendra s'installer. Donc ça, c'est un restaurateur de Graisse-Sac.
1: Qui fait notamment beaucoup de vide-grenier.
0: Voilà, qui fait des vide-greniers, qui fait des concerts, des karaokés, voilà. Donc eux, ils nous ont donné un super menu. Donc on va avoir des assiettes d'huîtres et crevettes, du jambon braisé au feu de bois, des salades fraîcheurs, cheeseburgers, des boules frites et des tenders. Donc ça, tout au long de la journée. Par contre, le camion pizza sera là uniquement le soir. Et on aura sûrement une troisième restauration, c'est en cours.
1: Quels sont les projets à venir de l'association ?
2: Mais du coup, l'idée, déjà avec cette Pride, c'est de donner une représentation à la communauté LGBT dans le bassin du Grand Orbe et surtout de faire connaître notre association. Et l'objectif ensuite, c'est de la faire vivre tout au long de l'année. Et comme je disais tout à l'heure, notre objectif, c'est vraiment d'accompagner les personnes LGBT dans le secteur, principalement les jeunes, puisqu'en règle générale, c'est surtout eux qui ont besoin d'accompagnement. Donc voilà, le format n'est pas encore défini, on travaille dessus, mais l'idée, ça serait de proposer un point de chute où les jeunes pourraient venir pour être écoutés, accompagnés, et ensuite redirigés en fonction de leurs besoins vers des assos compétentes en ville ou à proximité.
1: Vous avez un site internet où on vous trouve sur les réseaux sociaux pour vous suivre ?
2: Oui, on a une page Facebook et une page Instagram. Donc, c'est des pages qui ont été nouvellement créées. Donc, on n'a pas encore beaucoup d'abonnés. Donc, on invite les gens à aller s'abonner pour suivre nos actualités. Mais voilà, on est sur Facebook et Instagram, Fierté Grand Orbe, tout simplement.
1: Je vous laisse le mot de la fin pour conclure.
2: Ouais, du coup, le mot de la fin, moi, j'aimerais préciser quelque chose, Candice l'a dit tout à l'heure, sur l'aspect familial de l'événement. Beaucoup de gens ont des a priori sur les prides. Beaucoup pensent que c'est des événements qui sont parfois vulgaires, où on retrouve de la nudité ou des choses qu'on aimerait pas voir. Notre objectif à nous, c'est de déconstruire ces a priori. La Pride villageoise de Graisse-Sac, ça sera un événement familial, inclusif, où tout le monde est le bienvenu. Il y aura pas de nudité, il n'y aura rien de choquant. Donc voilà, si des familles veulent venir avec les enfants, ils sont absolument les bienvenus. Le contenu sera adapté pour tout le monde. Notre objectif, c'est vraiment de passer une journée tous ensemble, dans la bonne humeur, de faire la fête. Et la marche des fiertés, elle est avant tout pour représenter la communauté LGBT. Mais l'objectif, c'est que chaque personne qui participe à cette marche des fiertés marche avec l'état d'esprit d'être fier de soi-même, en fait. Peu importe qui on est, LGBT ou pas, il suffit d'être fier de soi. Merci à vous. Merci aussi à la mairie de Graisse-Sac qui nous accompagne et qui nous suit sur ce projet. La communauté de communes de Grand Orbe aussi et la région Occitanie qui nous aide pour avancer.
0: Et je voudrais remercier aussi tous les adhérents qui nous suivent et qui vont nous aider à préparer cet événement.
1: Candice et Christopher, merci de nous avoir présenté donc cette première Pride villageoise qui aura lieu le samedi 27 juin 2026 sur le plateau Sainte-Barbe à Graisse-Sac. Et à l'année prochaine.
2: À l'année prochaine.
0: À l'année prochaine.

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1: Il est 14h.

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1: Il est 15h.

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1: Il est 16h. 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
3: Bonjour, bienvenue et merci d'écouter Radio Lodève. Par ici, les sorties, c'est la chronique cinéma. Comme tous les mercredis, on se retrouve pour parler de l'actualité cinéma, des films qui sortent. En ce mercredi 24 juin 2026, on parle tout d'abord du film d'animation d'aventure Des Mignons et des Monstres de Pierre Coffin avec les voix de Pierre Coffin et Alexandre Astier. Une histoire aussi rocambolesque qu'absurde, mais bien sûr totalement véridique, qui raconte comment les Mignons, partis à la conquête d'Hollywood, sont devenus des stars de cinéma, pour finalement tout perdre en libérant au passage une bande de monstres déchaînés. On écoute la bande-annonce.
4: Oh. Vous voyez tous ces guerriers bien armés? Ils pensent que vous avez tué leur chef. Et ils veulent votre mort.
5: Quick. Quick.
4: Et action.
5: Allez.
4: C'était parfait. Tu as écrit un film de monstre?
6: Oui, comme Pika Kaiju.
4: Pour faire ton monstre, que vas-tu utiliser?
6: Miso soup, kongomae, natenobu, taifuku!
5: Glorifica monstre.
6: Hein, quoi?
5: Hey, teeny tiny baby.
6: Arrête de me tripoter, espèce de tordu.
7: Donc, tu as besoin de monstres pour ton film.
6: Je connais les plus effrayants de tous.
7: Mais il faut pas en avoir peur, ils sont très sympas. Essayez juste de pas être appétissant.

0: L'actualité cinéma, c'est la comédie dramatique Histoire, les caprices de l'enfant roi, un film de Michel Leclerc avec Artus, Julia Piaton et Franck Dubosc. 1651. Louis est un jeune adolescent. Alors que la fronde menace, sa mère, Anne d'Autriche, décide d'exfiltrer son fils pour le mettre à l'abri et le remplace par un sosie. Louis est confié par D'Artagnan à Cyrano de Bergerac qui le cache au sein de la troupe de théâtre de Madeleine Béjart et Molière. On écoute la bonne annonce.
1: Maman !
2: Moins fort ! On n'appelle pas maman la reine de France.
1: Est-ce qu'ils vont venir nous tuer ?
3: D'Artagnan, Louis doit quitter secrètement le palais cette nuit même et se cacher hors de Paris.
4: Ne vous inquiétez pas, votre altesse, c'est tout prévu. Louis va quitter le palais secrètement cette nuit même et se cacher hors de Paris.
3: Oui, c'est ce que je viens de dire.
4: Cyrano de Bergerac,
5: j'ai besoin de toi pour une mission secrète de la plus haute importance. Tu es le seul à qui je peux demander ça.
6: Si tu peux te demander, sauf de m'occuper d'un enfant ou d'un roi.
4: Je te présente le dauphin de France.
6: Je ferai tout ce qui est en mon possible.
1: Reste où tu es. Je ne suis pas habitué à tant de laideur.
4: Je m'occuperai pas de cette vilaine petite personne. Personne ne doit connaître son identité.
7: Les troupes de théâtre en tournée, croyez-moi, il n'y a pas meilleure cachette. Je te présente François.
1: Il est hors de question que je dorme dans un tel endroit.
3: C'est ton ?
6: Mon fils ?
1: Ton fils ? Je m'en vais sur le champ. Commande-moi un attelage.
2: Mais enfin, comment tu l'as élevé, Savinien ? Faut pas tout leur passer.
4: Ma reine, vous m'avez demandé ?
2: Oui, mon fils.
4: En lieu sûr. J'ai failli à ma mission, Madeleine, tu ne comprends pas ?
2: Qu'est-ce qui se passe ?
4: François, c'est Louis.
2: Mais oui, oui, François, c'est lui, je sais
4: c'est
2: bien.
4: C'est pas lui, c'est Louis.
8: Il lui ressemble.
2: Oui, c'est François, j'ai compris.
4: C'est pas François, c'est Louis, le petit roi.
2: Savinien, ton fils, c'est le dauphin de France ?
4: C'est pas mon fils, mais c'est le dauphin de France.
7: Le vrai courage, c'est de mourir les armes à la main. Ah
4: allez !
7: Sans personne pour en témoigner.
4: Je t'avais demandé de la discrétion, bravo. Ah
3: comment faites-vous, D'Artagnan, pour toujours trouver des solutions à mes problèmes ?
4: Certains disent le talent. Je trouve qu'ils exagèrent.
0: L'actualité cinéma, c'est Les Parfaits, arnaque en famille et une comédie de Ludovic Bernard avec Audrey Fleurot, Ramzi Bedia et Alan Cumming. Chez les Toussaints, du grand-père au petit-dernier, l'arnaque est un art qui rapporte. Poursuivis, ils doivent fuir. Seule option, emprunter l'identité d'une famille sans histoire, Les Parfaits, et se réfugier en Écosse. Entre des collègues trop curieux et une mystérieuse voisine, leur double vie va rapidement se compliquer. On écoute la bande-annonce.
9: Dans notre famille, l'arnaque est un art qui se transmet de génération en génération.
10: On vient encore d'attraper Hugo à changer les notes de ses camarades.
11: Comment voulez-vous que nous, parents, puissions suivre ? Il y a des mégabits, des mégadrives, des octaves, des octets, des tic-tac-touc, là.

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1: Et toute l'info, c'est avec vous. Bonjour Charlotte Hydrac.
2: Bonjour Juan Gomez. Le sprint vers les 16e de finale au Mondial de football, c'est bon pour la Colombie qui a validé son ticket hier soir après la victoire des Cafeteros, 1-0 face à la République démocratique du Congo. Petit coup d'arrêt donc pour les Léopards après leur match nul contre le Portugal en ouverture. Les Congolais ont montré une belle résistance, mais les joueurs de Sébastien de Sabre ont fini par craquer dans le dernier quart d'heure, Victor Missistrano.
3: Le verrou a fini par sauter et le stade par exulter à la 76e minute quand le ballon dévié de Daniel Munoz a trompé Lionel Messi. Dans un grand soir, le gardien a longtemps écœuré la Colombie et maintenu la RDC en vie dans cette partie. Son coéquipier, Samuel Mutusami.
4: Pour accepter la défaite, ils ont été meilleurs que nous. Mais c'est vrai qu'après la première mi-temps, on aurait pu aussi en prendre pas mal. Mais Lionel, il nous maintient en vie.
3: Lucide, le milieu congolais a tout de même des regrets après cette défaite 1-0.
4: Je pense que vraiment l'axe de progression, c'est avec le ballon. Je pense qu'il y avait de la place pour jouer, il y avait encore plus de choses à faire offensivement pour les mettre en danger.
3: Trop inoffensif, Chancel Mbemba et ses coéquipiers ont attendu les derniers instants pour cadrer un tir et ont surtout subi dans cette partie.
5: Mais on a beaucoup souffert, on a beaucoup souffert.
3: Combatif, le capitaine est déjà tourné vers la suite.
5: On est là, on va continuer à travailler pour rêver. On a une finale. Une finale, c'est gagné. Notre pays, nos supporters, on a besoin de rentrer dans l'histoire.
3: Rentrer dans l'histoire avec une première victoire au Mondial et une qualification en 16e. Chancel Mbemba parle d'une finale pour la RDC samedi à Atlanta face à l'Ouzbékistan. Victor Missistrano, Guadalajara, RFI.
2: L'Ouzbékistan qui s'est pris une claque face au Portugal hier soir, 5-0. Dans le groupe L, l'Angleterre a buté sur le Ghana, match nul, 0-0. À suivre notamment aujourd'hui Maroc, Haïti et Écosse, Brésil. J'ajoute que l'entraîneur des Bleus, Didier Deschamps, lui a quitté le camp de base de l'équipe de France après avoir appris le décès de sa maman. Il ne sera pas sur le banc vendredi pour le match contre la Norvège.
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2: Entre mesures d'urgence et réflexions sur une adaptation à plus long terme, une bonne partie de l'Europe est toujours touchée par la canicule, des températures exceptionnelles qui s'étendent au Royaume-Uni, en Allemagne et qui vont progressivement toucher l'Est de l'Europe, Pologne, Autriche ou Hongrie par exemple. La France connaît ce mercredi un 4e jour de vigilance rouge après la journée la plus chaude jamais enregistrée dans le pays. Hier, 58 départements sont concernés. La canicule a notamment provoqué des coupures d'électricité dans le Finistère. Au nord-ouest, 68 000 foyers sont privés de courant. Et avec ces chaleurs exceptionnelles, les cinémas deviennent aussi des refuges. À Paris, par exemple, la mairie du 10e arrondissement propose des places gratuites dans plusieurs cinémas indépendants pour les jeunes et les seniors aux heures les plus chaudes de la journée. L'initiative est baptisée Cinéclim, reportage d'Alice Froussard au cinéma Luxor.
7: On a entendu dire qu'il y avait une offre du coup pour aller à Kiev.
8: Pareil, moins de 25 ans.
7: C'est oui. Ça.
8: Tu peux me remplir ça, les deux. Pour le verser.
7: C'est oui. Ça. Là.
9: Au Luxor, un cinéma du 10e arrondissement de Paris, pendant la canicule, les séances entre 13h et 16h sont gratuites pour les moins de 25 ans, les plus de 65 ans, les femmes enceintes et les personnes à mobilité réduite. Devant la caisse, quelques jeunes font la queue.
10: Je suis étudiant en cinéma. Et ben là, je viens avec une amie me ressourcer et me cultiver un peu. C'est vrai que ça fait du bien, c'est climatisé là en plus.
9: Cinéclim, c'est justement le nom de l'initiative mise en place par la mairie. Deux autres cinémas y participent, l'Archipel et le Brady dans le même arrondissement. C'est sur les réseaux sociaux que Lola en a entendu parler.
11: Puis après je suis allée sur le site de la mairie pour me renseigner et je suis très contente de l'initiative parce que chez moi il fait 40 degrés actuellement. Donc il fallait vraiment que je sorte pour prendre un petit peu l'air et puis au moins, en plus j'adore ce cinéma donc je suis contente.
9: Stéphanie est l'adjointe de direction du cinéma. Elle explique qu'avec le retour des beaux jours, la fréquentation avait un peu baissé ces dernières semaines, mais qu'avec la chaleur et l'initiative, le public est largement revenu et pas que des habitués.
12: Pour les quelques appels téléphoniques que j'ai eus, j'ai l'impression qu'il y a des gens qui n'étaient pas habitués à fréquenter la salle et j'espère que ça aura la vertu de leur rappeler à quel point c'est bien de voir un film au cinéma. Moi j'ai été voir Le Vertige hier soir, que j'avais pas vu, et c'est vrai que c'est un peu rigolo de voir ce film sur les bugs du réel à un moment où le monde est un peu fou aussi chez nous.
9: et le programme est mis en place jusqu'à vendredi.
2: Un reportage d'Alice Froussard. Et en cette période d'examen en France, le ministre de l'Éducation indique que l'épreuve du brevet des collèges est maintenue ce vendredi avec des aménagements comme des pauses entre les épreuves. La Tour Eiffel et le Louvre à Paris ont avancé leur horaire de fermeture. Le Mont-Saint-Michel invite les visiteurs à reporter leur venue.
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Bonjour à toutes, bonjour à tous. Vous êtes sur Radio Lodève et je vous propose d'écouter la toute dernière chronique de la classe du DITEP de Campestre, la radio des loulous sur Radio Lodève. Toute dernière chronique de l'année scolaire 2025-2026 et avant les vacances. Nathan, Esteban, Liam, Timéo et Elias font un retour sur les actions de l'année auxquelles ils ont participé. Expo, clip, théâtre, atelier compte ou encore atelier radio à Radio Lodève. La radio des loulous sur Radio Lodève, c'est maintenant. J'aime les

0: Bonsoir à tous, c'est Arguedelou pour notre nouvelle émission. Nous espérons que vous êtes en forme pour cette nouvelle émission.
1: Aujourd'hui, nous sommes très heureux de passer une nouvelle fois à la radio.
2: Eh oui, ça va être trop chouette et super cool, youpi!
3: Eh oui les copains, on est en forme aujourd'hui et content de retrouver nos éditeurs et auditrices.
4: Oui, mais on est un peu triste quand même.
1: Pourquoi? Parce que c'est la dernière émission de l'année scolaire.
3: C'est vrai, l'année est passée très vite.
4: Oui, on a fait plein de choses et plein d'émissions.
1: Tenez-vous prêts pour vos super vacances d'été.
4: Moi, j'ai passé une très belle année à la radio avec mon école et mes copains. Je me sens bien au DITEP avec les enfants et les professionnels.
0: Moi aussi, l'année s'est bien passée. Je vais bientôt partir normalement en IME Pro où je vais être avec les grands. Et je vais apprendre un métier. Je vais apprendre le métier de boucher. Et en plus, je vais commencer un stage la semaine prochaine à l'Intermarché de Gignac dans le rayon de boucherie. Je suis content et j'ai hâte.
1: Moi, c'était ma première année au DITEP. Quand je suis arrivée, tout s'est bien passé. Mais malheureusement, j'ai eu un accident le 17 décembre. Je suis tombée en trottinette. Je me suis cassé le fémur et j'ai dû me faire opérer. Je suis montée dans un hélicoptère. Je suis montée dans les airs comme un oiseau. Mais heureusement, aujourd'hui, tout va mieux et je suis contente d'être au DITEP.
2: Moi aussi, j'ai bien aimé l'année. Ça fait un an que je suis au DITEP. L'année s'est bien passée. J'ai réussi à faire des progrès et j'ai même demandé pour faire JSP, c'est-à-dire sapeur-pompier à Montagnac chez les jeunes. Ils ont répondu positivement à ma demande et je dois passer un oral et des tests physiques pour être sélectionné. Je suis impatient.
3: En plus, on a eu des super projets cette année au DITEP.
0: Oui, j'ai aimé présenter notre œuvre d'art à une exposition sur Montpellier. C'était trop bien. J'ai aimé parce que c'était joli. J'étais fière de présenter notre œuvre au public.
3: Moi, j'ai adoré le clip. Ça a pris 3 mois pour réaliser le clip. C'était vraiment chouette. Parce qu'on a chanté, écrit et réalisé la vidéo. C'était un super moment tous ensemble. On a même dansé tous ensemble.
4: On a eu de la chance de découvrir le théâtre grâce à Laurence et Carole. C'est vraiment trop bien. C'était vraiment un super moment. On va faire un spectacle de fin d'année devant beaucoup de personnes. Le théâtre nous a appris la patience, l'imagination, à rester concentré et a appris à jouer comme les acteurs dans les films. C'était super chouette.
2: On a adoré les ateliers contes avec Joël, Marc et Virginie. On a voyagé tous ensemble à travers les histoires et la nature. La radio, c'est un super moment. On se régale.
3: On a fait plein de choses et c'est bientôt les vacances.
2: Mais bon, Anne va nous manquer.
0: Oui, merci pour son accueil et sa gentillesse.
3: Et sa douceur. Elle est patiente, elle ne crie jamais.
2: C'est grâce à elle qu'on a le droit de pouvoir enregistrer des émissions. C'est elle qui nous accepte.
3: Elle nous consacre du temps et de l'énergie. Elle est tout le temps souriante à chaque fois.
0: Depuis 2 ans, elle passe beaucoup de temps pour nous. Elle rentre dans notre quotidien maintenant.
1: Oui, c'est trop bien.
2: Merci Anne de nous laisser passer à la radio parce que nous sommes que des enfants et il n'y a pas tous les enfants qui passent à la radio.
1: Oui, merci de nous laisser nous exprimer et avoir la chance de parler dans un micro et faire comme les grands.
2: Ça va nous manquer pendant les vacances.
0: Oui, chers auditeurs et auditrices, passez des belles vacances, profitez bien.
3: Attention à ne pas oublier la crème solaire et la casquette.
4: Oui, parce qu'il fait chaud l'été et les coups de soleil ne sont pas nos amis.
0: On a hâte de profiter de la plage, de la piscine, des cocktails et du soleil.
3: Effectivement, merci pour votre écoute. Venez, on continue à partir l'aventure tous ensemble.
5: Tous ensemble!
4: À bientôt pour notre nouvelle aventure. C'était la radio des loups sur Radio Le Dé.

0: C'était la radio des loulous sur Radio Lodève avec la chronique d'une classe du DITEP de Campestre et la participation de Nathan, Esteban, Liam, Timéo, Elias. Toute dernière chronique de cette année scolaire 2025-2026. Merci de votre écoute.
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1: Il est 17h.
2: Bonjour, bienvenue et merci d'écouter Radio Lodève. Il est pile à 17h tout de suite, le flash local présenté par Damien Saintès. Bonjour Damien.
3: Bonjour Cédric, bonjour à toutes et bonjour à tous. La région mobilise 200 000 euros supplémentaires pour soutenir de nouveaux projets de solidarité alimentaire après une première édition qui avait été un succès en 2025. Au regard de la forte dynamique enregistrée l'année dernière, la région a décidé de renouveler cet appel à projet. Doté de 200 000 euros, il est ouvert jusqu'au 30 juin prochain et accessible aux associations d'aide alimentaire, aux épiceries sociales et solidaires et aux structures engagées dans des projets de jardins solidaires. L'ensemble des modalités donc à retrouver directement sur le site de la région Occitanie, Pyrénées, Méditerranée. Collecte de sang à Gignac. Une prochaine collecte de sang est organisée le jeudi 25 juin prochain. Elle se déroulera donc demain l'après-midi au chef de la gare de 14h30 jusqu'à 19h30 et vous pouvez prendre rendez-vous en amont pour donner votre sang en vous rendant directement sur le site internet du don du sang. À Lodève, la cavalcade va faire son retour le dimanche 5 juillet prochain dans les rues du cœur de ville. Cette grande fête va réunir chars fleuris, fanfares, batoukada, danseurs ou encore majorettes et marionnettes géantes ainsi que art de rue avec deux défilés prévus à 17h30 depuis le boulevard de la Liberté puis 21h depuis l'hôtel de ville et entre les deux passages, le public pourra profiter des animations sur les terrasses des restaurants et bars ainsi que de concerts en cœur de ville et une soirée qui se poursuivra ensuite à partir de 22h30 sur le parc municipal avec DJ Kassou. Les élus du Lodévois et l'Arzac ont rendez-vous pour une séance de conseil communautaire ce lundi 29 juin à 18h à l'espace Marie-Christine Bousquet de Lodève. À l'ordre du jour, l'élection des vice-présidents et désignation des membres du bureau supplémentaire. Également le renouvellement de la commission intercommunale des impôts directs ou bien l'attribution du fonds de concours intercommunal à la commune de Selle pour la création de logements communaux, sociaux et intergénérationnels. On notera également l'approbation des comptes de gestion et administratifs de l'année 2025 et l'affectation de leurs résultats, ainsi que l'adoption du budget supplémentaire pour l'année 2026. D'autres points sont inscrits à l'ordre du jour de cette séance qui s'annonce assez riche avec pas moins de 41 points. À Bédarieux, dans le cadre de son cycle de réunions publiques, ce mois de juin, la municipalité organise une prochaine réunion de quartier demain, ce jeudi 25 juin. Elle concerne cette fois-ci les habitants du COS et se déroulera à partir de 18h30 à l'aérodrome. La communauté de communes du Clermontais déploie une opération inédite de focardage mécanique pour sécuriser les activités estivales au lac du Salagou. À l'approche de cette saison touristique, la communauté de communes lance une campagne expérimentale et hautement spécialisée de focardage mécanique des plantes aquatiques invasives. L'objectif phare de cette intervention est de garantir la sécurité et la qualité de la baignade et de permettre la continuité des activités nautiques. Le lac du Salagou, labellisé Grand Site de France depuis le 1er juillet 2024, est désormais dans le périmètre du Géoparc mondial UNESCO et fait face à la prolifération du lagarosiphon. Cette plante aquatique originaire d'Afrique du Sud est apparue dans le lac en 2019 et depuis se développe à un rythme rapide, même si elle ne représente aucun danger biologique pour l'homme. Elle reste un frein économique majeur pour la fréquentation touristique. Ce sont les algues qui sont donc à la surface de l'eau. Face à cette problématique accentuée également par l'apparition récente d'une nouvelle espèce invasive, la Vallisneria australis, le conseil départemental de l'Hérault a donc instauré un plan quinquennal de contrôle et de suivi. Une entreprise spécialisée est ainsi mobilisée au cours de ce mois de juin pour traiter une surface totale cumulée de 50 000 m². Cette opération cible trois secteurs clés sur le Clermontais, la zone de baignade de Clermont-l'Hérault, le port de la base de plein air et enfin la zone de la mise en eau des pêcheurs, donc pour un montant total de 9000 euros.
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2: Bonjour, bienvenue et merci d'écouter Radio Lodève. Très heureux de vous retrouver, les amis, en ce mercredi après-midi. Cédric pour vous accompagner jusqu'à 19h. Merci Damien, prochain rendez-vous avec l'info. Eh bien, ce sera tout à l'heure à partir de 17h30. Vous retrouverez le flash de Radio France Internationale et vous retrouverez tous vos rendez-vous tout au long de cet après-midi. N'oubliez pas, dans quelques minutes, à 17h15, les petites annonces gratuites. À 17h45, nous partirons du côté des cinémas de la région voir les films à l'affiche de ce mercredi 24 juin 2026. Ce mercredi, vous le savez, hein, c'est le jour de sortie nationale dans les salles obscures. À 18h15, on y rejette un petit coup d'œil du côté du programme télé, bien sûr. Je vous donnerai des infos loisirs, des idées de sortie, de la musique avec Christophe Willem, Double Jeu et Amy McDonald, This is the Life sur Radio Dev. Bon après-midi à tous.

Christophe Willem avec Double Jeu. Le comité des fêtes d'Amène organise la fête de la Saint-Jean ce mercredi 24 juin, donc aujourd'hui, avec au programme repas de la Saint-Jean, buvette à partir de 19h, animation musicale, feu de la Saint-Jean et ses chamallows, animation conviviale et festive. Vous avez le festival Jazzorb qui se poursuit avec une conférence qui a débuté à 17h, une conférence sur le jazz et métissage par Joël Drouin à la médiathèque Max Rouquette. Demain, jeudi 25 juin à 19h30, un spectacle pour ou contre basse de Pierre Boussaguet. Rendez-vous au Parc Magique ou Château Baldi à Bédarieux. Et samedi 27 juin à 11h du matin, Pierre Charial et Urbuli Baba en duo, place Pablo Neruda à Bédarieux. Pour plus d'enseignements et pour avoir surtout le programme en détail, n'hésitez pas à vous rendre sur le www.jazzorb.fr. Vous avez un concert du groupe vocal Les Voix du Coin au programme Chant du Monde, rythme et percussion corporelle. Rendez-vous ce samedi 27 juin à 20h30 en l'église de Lunas, Les Châteaux. Participation libre. Juste avant de faire les petites annonces gratuites, eh bien, ça coûte Benson Boone avec Beautiful Things, Radio Dev.

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1: Bienvenue et merci d'écouter Radio Lodève. Il est l'heure de faire les petites annonces gratuites et l'on commence avec tout d'abord une personne sérieuse de 78 ans recherche un appartement F2 au premier étage au rez-de-chaussée sur les secteurs de Lodève, Bédarieux, Poulain, Pézenas, Gignac, Clermont-Léraud, Prix Maxi 600 euros, téléphone 06 19 48 49 26. À vendre 6 chaises, un chêne de salle à manger pour 150 euros et un ventilateur à pied 15 euros, c'est au 06 26 16 01 33. On recherche et achète des poupées Chouki en bon état de la marque GG des années 60-70, téléphone 06 14 54 80 04. À vendre une moto Kawasaki Versys 1000 cm3, contrôle technique OK, 19 000 km avec pneus neufs et poignée chauffante, le prix 7 500 euros à débattre au 06 80 32 19 28. À vendre un vélo pliable pour femmes pour 60 euros, c'est au 06 62 66 90 44. À vendre une bâche de piscine d'hiver 8,60 m par 4,55 m, 250 euros. Une horloge ancienne en bois, 200 euros. Un évier de cuisine en résine, 50 euros. Et un radiateur à bain d'huile, 30 euros. C'est au 06 26 16 01 33. À vendre une voiture, c'est une Honda Jazz essence grise argentée de 2007. 163 000 km, contrôle technique de 2026. OK, c'est au 06 52 72 29 35. À vendre une porte intérieure en bois laqué blanc avec les gonds et les verrous en très bon état pour 25 euros, c'est au 06 48 74 06 20. On recherche un four électrique en bon état et à vendre une table ronde en merisier pour 30 euros, un auvent de caravane, un four micro-ondes à 15 euros, c'est au 07 61 44 36 00. À vendre un berlingot Citroën utilitaire 2 litres HDI, gris, 5 portes, 232 000 km, contrôle technique OK, embrayage, distribution 9, facture de réparation à l'appui, vendu dans l'état, 3 500 euros à débattre au 07 77 04 78 34 et à vendre un porte-vélo de la marque Tulle. Il peut porter de 1 à 3 vélos, en très bon état pour 95 euros. Et c'est au 07 67 42 11 33. Voilà, c'est terminé pour les petites annonces.
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1: De retour sur Radio Lodève, c'était les petites annonces gratuites. Alors si vous n'avez pas eu le temps de noter un numéro de téléphone ou si vous aussi vous souhaitez faire passer une ou plusieurs petites annonces sur l'antenne de Radio Lodève, c'est très simple, il vous suffit alors soit de nous contacter au standard de la radio au 04 67 44 27 34 ou alors nous envoyer un petit mail à radiolodève@orange.fr. Je le rappelle, c'est gratuit. La musique, c'est Carly Rae Jepsen, Call Me Maybe sur Radio Lodève.

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0: 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Il est 17h30, tout de suite le flash de Radio France Internationale.
1: Et toute l'info c'est avec vous. Bonjour Charlotte Hydrac.
2: Bonjour Juan Gomez. Le sprint vers les 16e de finale au mondial de football, c'est bon pour la Colombie qui a validé son ticket hier soir après la victoire des Cafeteros, 1-0 face à la République démocratique du Congo. Petit coup d'arrêt donc pour les Léopards après leur match nul contre le Portugal en ouverture. Les Congolais ont montré une belle résistance, mais les joueurs de Sébastien de Sabre ont fini par craquer dans le dernier quart d'heure. Victor Misistrano.
3: Le verrou a fini par sauter et le stade par exulter à la 76e minute quand le ballon dévié de Daniel Munoz a trompé Lionel Mpassi. Dans un grand soir, le gardien a longtemps écœuré la Colombie et maintenu la RDC en vie dans cette partie. Son coéquipier, Samuel Mutusami.
4: Pour accepter la défaite, ils ont été meilleurs que nous. Et c'est vrai qu'après la première mi-temps, on aurait pu aussi en prendre pas mal. Mais Lionel, il nous maintient en vie.
3: Lucide, le milieu congolais a tout de même des regrets après cette défaite 1-0.
4: Je pense que vraiment l'axe de progression, c'est avec le ballon. Je pense qu'il y avait de la place pour jouer, il y avait encore plus de choses à faire offensivement pour les mettre en danger.
3: Trop inoffensif, Chancel Memba et ses coéquipiers ont attendu les derniers instants pour cadrer un tir et ont surtout subi dans cette partie.
5: Mais on a beaucoup souffert,
3: Combatif, le capitaine est déjà tourné vers la suite.
5: On est là, on va continuer à travailler pour rêver. On a une finale. Une finale, c'est gagné. Notre pays, nos supporters, on a besoin de rentrer dans l'histoire.
3: Rentrer dans l'histoire avec une première victoire au mondial et une qualification en 16e. Chancel Mbemba parle d'une finale pour la RDC samedi à Atlanta face à l'Ouzbékistan. Victor Misistrano, Guadalajara. RFI.
2: L'Ouzbékistan qui s'est pris une claque face au Portugal hier soir, 5-0. Dans le groupe L, l'Angleterre a buté sur le Ghana, match nul, 0-0. À suivre notamment aujourd'hui Maroc, Haïti et Écosse, Brésil. J'ajoute que l'entraîneur des Bleus, Didier Deschamps, lui a quitté le camp de base de l'équipe de France après avoir appris le décès de sa maman. Il ne sera pas sur le banc vendredi pour le match contre la Norvège. RFI. Entre mesures d'urgence et réflexions sur une adaptation à plus long terme, une bonne partie de l'Europe est toujours touchée par la canicule, des températures exceptionnelles qui s'étendent au Royaume-Uni, en Allemagne et qui vont progressivement toucher l'Est de l'Europe, Pologne, Autriche ou Hongrie par exemple. La France connaît ce mercredi un 4e jour de vigilance rouge après la journée la plus chaude jamais enregistrée dans le pays. Hier, 58 départements sont concernés. La canicule a notamment provoqué des coupures d'électricité dans le Finistère, au nord-ouest. 68 000 foyers sont privés de courant. Et avec ces chaleurs exceptionnelles, les cinémas deviennent aussi des refuges. À Paris, par exemple, la mairie du 10e arrondissement propose des places gratuites dans plusieurs cinémas indépendants pour les jeunes et les seniors aux heures les plus chaudes de la journée. L'initiative est baptisée Cinéclim, reportage d'Alice Froussard au cinéma Luxor.
6: On a entendu dire qu'il y avait une offre du coup pour aller à Kiyomu.
7: Oui, moins de 25 ans.
6: C'est ça.
7: Tu peux me remplir ça, venez-vous.
6: Okay.
7: Pour le verser.
6: C'est ça.
8: Au Luxor, un cinéma du 10e arrondissement de Paris, pendant la canicule, les séances entre 13h et 16h sont gratuites pour les moins de 25 ans, les plus de 65 ans, les femmes enceintes et les personnes à mobilité réduite. Devant la caisse, quelques jeunes font la queue.
9: Je suis étudiant en cinéma. Et ben là, je viens avec une amie me ressourcer et me cultiver un peu. C'est vrai que ça fait du bien, c'est climatisé là en plus.
8: Cinéclim, c'est justement le nom de l'initiative mise en place par la mairie. Deux autres cinémas y participent, l'Archipel et le Brady dans le même arrondissement. C'est sur les réseaux sociaux que Lola en a entendu parler.
10: Puis après je suis allée sur le site de la mairie pour me renseigner et je suis très contente de l'initiative parce que chez moi il fait 40 degrés actuellement. Donc il fallait vraiment que je sorte pour prendre un petit peu l'air et puis au moins, en plus j'adore ce cinéma donc je suis contente.
8: Stéphanie est l'adjointe de direction du cinéma. Elle explique qu'avec le retour des beaux jours, la fréquentation avait un peu baissé ces dernières semaines, mais qu'avec la chaleur et l'initiative, le public est largement revenu, et pas que des habitués.
11: Pour les quelques appels téléphoniques que j'ai eus, j'ai l'impression qu'il y a des gens qui n'étaient pas habitués à fréquenter la salle, et j'espère que ça aura la vertu de leur rappeler à quel point c'est bien de voir un film au cinéma. Moi j'ai été voir Le Vertige hier soir, que j'avais pas vu, et c'est vrai que c'est un peu rigolo de voir ce film sur les bugs du réel, à un moment où le monde est un peu fou aussi chez nous.
8: et le programme est mis en place jusqu'à vendredi.
2: Un reportage d'Alice Froussard. Et en cette période d'examen en France, le ministre de l'Éducation indique que l'épreuve du brevet des collèges est maintenue ce vendredi avec des aménagements comme des pauses entre les épreuves. La Tour Eiffel et le Louvre à Paris ont avancé leur horaire de fermeture. Le Mont-Saint-Michel invite les visiteurs à reporter leur venue.
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0: De retour sur Radio Lodev, c'était le flash de Radio France Internationale. Prochain rendez-vous avec l'info, ce sera tout à l'heure à partir de 18h. Vous retrouverez le flash local juste avant les réclames. Muse avec Starlight.

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Merci d'écouter Radio Dev. C'était Clara Luciani avec La Grenade. Allez, on part du côté du cinéma de la région, voir les films à l'affiche de ce mercredi 24 juin 2026. Le mercredi, vous le savez, c'est jour de sortie nationale là, dans les salles de Sinoche. On part tout d'abord du côté des cinémas Luteva de l'Odev qui vous propose le film Disclosure Day à 20h ce soir. Toy Story 5, film d'animation jeune public dans quelques minutes à 18h. Et Jim Queen à 20h30 ce soir, direction le cinéma. Alain René de Clermont-Leroux qui vous propose Les Caprices de l'Enfant Roi à 21h et Jim Queen à 19h30 et direction Bédarieux avec le cinéma Jean-Claude Carrière de Bédarieux qui vous propose Des Mignons et des Monstres, film d'animation à 18h30 tout à l'heure, Disclosure Day à 20h30, La Bataille de Gaulle, L'Âge de Fer à 20h30, Les Caprices de l'Enfant Roi à 18h, 21h15 et Les Parfaits, Arnaque en Famille. Une comédie, ça, c'est à 19h15. Voilà ce qui vous attend du côté des cinémas de la région. On continue avec Elena et Adèle, Rolling in the Deep sur Radio Dev.

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Merci d'écouter Radio Lodève. Vous avez des visites guidées du château fort de Diaux. Des visites guidées toute l'année. La visite est accompagnée par le propriétaire des lieux. De plus, elle est guidée par un parcours sonore qui diffuse les éléments historiques et architecturaux du monument lors du passage dans 6 stations. Alors, ça dure environ une heure. Pour tout renseignement et réservation et inscription, le 07 84 32 90 30. Vous avez des visites guidées et commentées du four à chaud de la Tour sur Orbe. Individuel, en groupe ou en famille, unique en Occitanie, venez découvrir cette usine de production de chaux du 19e siècle, récemment restaurée et protégée au titre des monuments historiques. Alors là aussi, vous avez des visites toute l'année pour les groupes. Renseignements et réservations au 06 30 55 83 14. Vous avez des visites guidées du bourg médiéval fortifié de Boussag, un joli petit village médiéval dans les hauts cantons de l'Hérault, sur la commune de la Tour-sur-Orbe. Donc vous avez des visites guidées commentées individuelles, en groupe ou en famille. Contact 06 21 71 65 53. Vous avez des visites guidées du château de Saint-Michel de Mourquerolles aux Aires tous les samedis. L'association Les Amis de Saint-Michel vous amène à la découverte du site de Mourquerolles, inscrit au monument historique. Ça dure environ 2 heures. Renseignement au 06 08 87 21 52. Et vous avez des visites commentées de l'église Saint-André de Rieussec à Avesnes. Découvrez Saint-André de Rieussec, église du 11e siècle. Joyau de style proto-roman, sa fenêtre mystérieuse, ses symboles, sa présence au cœur de l'histoire des gens de ce pays. Donc rendez-vous devant l'office de tourisme à 15h30. L'office de tourisme d'Avesnes, Grand Orbe. Renseignement au 04 67 23 43 38.

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2: Bonsoir, bienvenue et merci d'écouter Radio Le Dev. Il est pile 18h tout de suite, le flash local présenté par Damien Sentès. Bonsoir Damien.
3: Bonjour Cédric, bonjour à toutes et bonjour à tous. La région mobilise 200 000 euros supplémentaires pour soutenir de nouveaux projets de solidarité alimentaire après une première édition qui avait été un succès en 2025. Au regard de la forte dynamique enregistrée l'année dernière, la région a décidé de renouveler cet appel à projet. Doté de 200 000 euros, il est ouvert jusqu'au 30 juin prochain et accessible aux associations d'aide alimentaire, aux épiceries sociales et solidaires et aux structures engagées dans des projets de jardins solidaires. L'ensemble des modalités donc à retrouver directement sur le site de la région Occitanie-Pyrénées-Méditerranée. Collecte de sang à Gignac. Une prochaine collecte de sang est organisée le jeudi 25 juin prochain. Elle se déroulera donc demain l'après-midi au Chai de la Gare de 14h30 jusqu'à 19h30 et vous pouvez prendre rendez-vous en amont pour donner votre sang en vous rendant directement sur le site internet du Don du Sang. À Lodève, la cavalcade va faire son retour le dimanche 5 juillet prochain dans les rues du cœur de ville. Cette grande fête va réunir chars fleuris, fanfares, batucada, danseurs ou encore majorettes et marionnettes géantes ainsi que arts de rue avec deux défilés prévus à 17h30 depuis le boulevard de la Liberté, puis 21h depuis l'hôtel de ville. Et entre les deux passages, le public pourra profiter des animations sur les terrasses des restaurants et bars ainsi que de concerts en cœur de ville et une soirée qui se poursuivra ensuite à partir de 22h30 sur le parc municipal avec Didi Kassou. Les élus du Lodévois et l'Arzac ont rendez-vous pour une séance de conseil communautaire ce lundi 29 juin à 18h à l'espace Marie-Christine Bousquet de Lodev. À l'ordre du jour, l'élection des vice-présidents et désignation des membres du bureau supplémentaire, également le renouvellement de la commission intercommunale des impôts directs ou bien l'attribution du fonds de concours intercommunal à la commune de Selles pour la création de logements communaux, sociaux et intergénérationnels. On notera également l'approbation des comptes de gestion et administratifs de l'année 2025 et l'affectation de leurs résultats, ainsi que l'adoption du budget supplémentaire pour l'année 2026. D'autres points sont inscrits à l'ordre du jour de cette séance qui s'annonce assez riche avec pas moins de 41 points. À Bédarieux, dans le cadre de son cycle de réunions publiques, ce mois de juin, la municipalité organise une prochaine réunion de quartier demain, ce jeudi 25 juin. Elle concerne cette fois-ci les habitants du COS et se déroulera à partir de 18h30 à l'aérodrome. La communauté de communes du Clermontais déploie une opération inédite de focardage mécanique pour sécuriser les activités estivales au lac du Salagou. À l'approche de cette saison touristique, la communauté de communes lance une campagne expérimentale et hautement spécialisée de focardage mécanique des plantes aquatiques invasives. L'objectif phare de cette intervention est de garantir la sécurité et la qualité de la baignade et de permettre la continuité des activités nautiques. Le lac du Salagou, labellisé Grand Site de France depuis le 1er juillet 2024, est désormais dans le périmètre du Géoparc mondial UNESCO et fait face à la prolifération du lagarosiphon. Cette plante aquatique originaire d'Afrique du Sud est apparue dans le lac en 2019 et depuis se développe à un rythme rapide, même si elle ne représente aucun danger biologique pour l'homme. Elle reste un frein économique majeur pour la fréquentation touristique. Ce sont les algues qui sont donc à la surface de l'eau. Face à cette problématique accentuée également par l'apparition récente d'une nouvelle espèce invasive, la Vallisneria australis, le conseil départemental de l'Hérault a donc instauré un plan quinquennal de contrôle et de suivi. Une entreprise spécialisée est ainsi mobilisée au cours de ce mois de juin pour traiter une surface totale cumulée de 50 000 mètres carrés. Cette opération cible trois secteurs clés sur le Clermontais, la zone de baignade de Clermont-Lérault, le port de la base de plein air et enfin la zone de la mise en eau des pêcheurs, donc pour un montant total de 9 000 euros.
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2: De retour sur Radio Le Dev et merci Damien. Prochain rendez-vous avec l'info, ce sera tout à l'heure à partir de 18h30. Vous retrouverez le flash de Radio France Internationale. Nous on poursuit tranquillement dans cette dernière ligne droite, toujours en musique avec Kenji, Le Choix et Somber. Excellent début de soirée à tous.

Merci d'écouter Radio Lodève. Vous avez un marché nocturne de producteurs locaux au Bousquet d'Orbe, place de la mairie, ce samedi 27 juin de 18h à 23h avec créateurs, producteurs, restauration et buvettes sur place. Animation musicale, c'est organisé par l'association Chemin et Patrimoine du Bousquet d'Orbe. Vous avez un courant d'art à Fauzières, à découverte d'artistes et d'artisans d'art ce samedi 27 juin en nocturne à partir de 17h30. Flânerie dans le village, animation musicale avec restauration sur place, buvettes et food truck.

Merci d'écouter Radio Dev, c'était le tout nouveau Jérémy Frérot. Allez, on va regarder le programme télé de ce mercredi 24 juin. On commence avec TF1, la série Good American Family à 21h10. Sur France 2, un téléfilm Inès et Yvan, l'amour sur un fil. Sur France 3, Le Camping, un siècle de bonheur. C'est un documentaire à 21h10. Sur France 4, Taratata 100% live présenté par Nagui. Sur France 5, Mémoire, la grande expérience. Sur M6, du football, le Coupe du Monde 2026. Suisse-Canada à 20h50. Sur Arte, vous avez Rosalie. Sur Canal Plus, certains l'aiment chauve, avec Kev Adams et Mikael Youn. Sur LCP, Débadoc. Sur W9, Enquête criminelle. Sur TMC, la saga continue, Harry Potter et les reliques de la mort, partie 2. Sur TFX, Cleaner, les experts du ménage. Sur Gulli, The Middle. Sur C-Star, Non-Stop, avec Liam Neeson. Sur TF1, série film, Première vacances. Sur L'Équipe, vous avez du billard. Sur Sister, Brice 3, avec Jean Dujardin, Clovis Cornillac. Sur RMC Story, Les Bidas en vadrouille. Et sur RMC Découverte, 5 jours, avec Les Gendarmes du Médoc. Voilà ce qui vous attend ce soir du côté de la télé. Nous, on continue avec Lady Gaga et Bradley Cooper avec Shallow, soir du 20.

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0: 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Il est 18h30, l'heure de retrouver le flash de Radio France International.
1: Et toute l'info, c'est avec vous. Bonjour Charlotte Hydrac.
2: Bonjour Juan Gomez. Le sprint vers les 16e de finale au mondial de football, c'est bon pour la Colombie qui a validé son ticket hier soir après la victoire des Cafeteros, 1-0 face à la République démocratique du Congo. Petit coup d'arrêt donc pour les Léopards après leur match nul contre le Portugal en ouverture. Les Congolais ont montré une belle résistance, mais les joueurs de Sébastien de Sabre ont fini par craquer dans le dernier quart d'heure. Victor Missistrano.
3: Le verrou a fini par sauter et le stade par exulter à la 76e minute quand le ballon dévié de Daniel Munoz a trompé Lionel Messi. Dans un grand soir, le gardien a longtemps écœuré la Colombie et maintenu la RDC en vie dans cette partie. Son coéquipier, Samuel Mutusami.
4: Pour accepter la défaite, ils ont été meilleurs que nous. Et c'est vrai qu'après la première mi-temps, on aurait pu aussi en prendre pas mal. Mais Lionel, il nous maintient en vie.
3: Lucide, le milieu congolais a tout de même des regrets après cette défaite 1-0.
4: Je pense que vraiment l'axe de progression, c'est avec le ballon. Je pense qu'il y avait de la place pour jouer, il y avait encore plus de choses à faire offensivement pour les mettre en danger.
3: Trop inoffensif, Chancel Memba et ses coéquipiers ont attendu les derniers instants pour cadrer un tir et ont surtout subi dans cette partie.
5: Mais on a beaucoup souffert.
3: Combatif, le capitaine est déjà tourné vers la suite.
5: On est là, on va continuer à travailler pour rêver. On a une finale. Une finale, c'est gagné. Notre pays, nos supporters, on a besoin de rentrer dans l'histoire.
3: Rentrer dans l'histoire avec une première victoire au mondial et une qualification en 16e. Chancel Mbemba parle d'une finale pour la RDC samedi à Atlanta face à l'Ouzbékistan. Victor Missistrano, Guadalajara. RFI.
2: L'Ouzbékistan qui s'est pris une claque face au Portugal hier soir, 5-0. Dans le groupe L, l'Angleterre a buté sur le Ghana, match nul, 0-0. À suivre notamment aujourd'hui Maroc, Haïti et Écosse, Brésil. J'ajoute que l'entraîneur des Bleus, Didier Deschamps, lui a quitté le camp de base de l'équipe de France après avoir appris le décès de sa maman. Il ne sera pas sur le banc vendredi pour le match contre la Norvège.
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2: Entre mesures d'urgence et réflexions sur une adaptation à plus long terme, une bonne partie de l'Europe est toujours touchée par la canicule, des températures exceptionnelles qui s'étendent au Royaume-Uni, en Allemagne et qui vont progressivement toucher l'Est de l'Europe, Pologne, Autriche ou Hongrie par exemple. La France connaît ce mercredi un 4e jour de vigilance rouge après la journée la plus chaude jamais enregistrée dans le pays. Hier, 58 départements sont concernés. La canicule a notamment provoqué des coupures d'électricité dans le Finistère, au nord-ouest. 68 000 foyers sont privés de courant. Et avec ces chaleurs exceptionnelles, les cinémas deviennent aussi des refuges. À Paris, par exemple, la mairie du 10e arrondissement propose des places gratuites dans plusieurs cinémas indépendants pour les jeunes et les seniors aux heures les plus chaudes de la journée. L'initiative est baptisée Cinéclim, reportage d'Alice Froussard au cinéma Luxor.
7: On a entendu dire qu'il y avait une offre du coup pour aller actuellement.
8: Ouais, moins de 25 ans,
7: c'est oui. Ça.
8: Tu peux me remplir ça, pour le verset,
7: c'est oui. Ça. Là.
9: Au Luxor, un cinéma du 10e arrondissement de Paris, pendant la canicule, les séances entre 13h et 16h sont gratuites pour les moins de 25 ans, les plus de 65 ans, les femmes enceintes et les personnes à mobilité réduite. Devant la caisse, quelques jeunes font la queue.
10: Je suis étudiant en cinéma et ben là je viens avec une amie me ressourcer et me cultiver un peu. C'est vrai que ça fait du bien, c'est climatisé là en plus.
9: Cinéclim, c'est justement le nom de l'initiative mise en place par la mairie. Deux autres cinémas y participent, l'Archipel et le Brady dans le même arrondissement. C'est sur les réseaux sociaux que Lola en a entendu parler.
11: Puis après je suis allée sur le site de la mairie pour me renseigner et je suis très contente de l'initiative parce que chez moi il fait 40 degrés actuellement. Donc il fallait vraiment que je sorte pour prendre un petit peu l'air et puis au moins, en plus j'adore ce cinéma donc je suis contente.
9: Stéphanie est l'adjointe de direction du cinéma. Elle explique qu'avec le retour des beaux jours, la fréquentation avait un peu baissé ces dernières semaines, mais qu'avec la chaleur et l'initiative, le public est largement revenu et pas que des habitués.
12: Pour les quelques appels téléphoniques que j'ai eus, j'ai l'impression qu'il y a des gens qui n'étaient pas habitués à fréquenter la salle et j'espère que ça aura la vertu de leur rappeler à quel point c'est bien de voir un film au cinéma. Moi j'ai été voir Le Vertige hier soir, que j'avais pas vu, et c'est vrai que c'est un peu rigolo de voir ce film sur les bugs du réel à un moment où le monde est un peu fou aussi chez nous.
9: et le programme est mis en place jusqu'à vendredi.
2: Un reportage d'Alice Froussard. Et en cette période d'examen en France, le ministre de l'Éducation indique que l'épreuve du brevet des collèges est maintenue ce vendredi avec des aménagements comme des pauses entre les épreuves. La Tour Eiffel et le Louvre à Paris ont avancé leur horaire de fermeture. Le Mont-Saint-Michel invite les visiteurs à reporter leur venue.
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0: De retour sur Radio Le Dev, c'était le flash de Radio France International. Juste avant les réclames, on s'écoute Amir avec toi et Taylor Swift sur Radio Le Dev.

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Vous avez la première Pride villageoise en Grand Orbe ce samedi 27 juin. Rendez-vous à Graisse-Sac au plateau Sainte-Barbe avec au programme à partir de 12h Village et des associations. À 16h, la marche des fiertés. À 18h, apéritif Pride. À 20h30, il y aura un spectacle transformiste. Et à 22h, DJ pour conclure cette Pride villageoise à Graisse-Sac, buvette et food truck toute la journée sur place. C'est organisé par l'association Fierté Grand Orbe. Vous avez la fête à l'ODEV avec l'association Avenir Togo 3034 ce samedi 27 juin avec marché artisanal du Togo, produits locaux, bric-à-brac et tombola. Ça sera la salle de la Halle d'Ardé à l'ODEV. Le matin à 9h30, il y aura l'inauguration avec un défilé de tenues africaines en présence des élus et percussions. Il y aura une pause déjeuner et à 19h, il y aura un dîner dansant africain, donc ce samedi 27 juin à la Halle d'Ardé à l'ODEV.

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1: 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Vous avez le 15e meeting du Club Cox des Hauts-Cantons à Villemagne-l'Argentière ce week-end, samedi 27 et dimanche 28 juin. Avec au programme, le thème, ce sera la feria, balade dans les Hauts-Cantons. Il y aura un repas gardien de taureaux avec exposition de véhicules, balade, animation, buvette et restauration sur place. Et le dimanche, exposition de mobilette, exposition de véhicules, balade, animation, là aussi buvette et restauration sur place. Et il y aura un vide-grenier toute la journée dans le village de Villemagne-l'Argentière si vous souhaitez y participer. Et vous pouvez vous inscrire au 06 83 43 69 83.

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1: Il est 19h.
2: Bonjour à toutes et bonjour à tous. Il faudra patienter jusqu'en 2027 pour découvrir les travaux achevés de la voie verte de Clermont-l'Hérault. En attendant, ce vendredi 19 juin, le maire de la commune, Gérard Bessière, a lancé officiellement les travaux de cette nouvelle voie verte. On écoute justement l'édile qui revient avec nous sur ce projet. Des travaux autour d'une nouvelle voie verte à Clermont-l'Hérault, une voie verte qui existait un peu officieusement déjà puisque elle suit l'ancien tracé du chemin de fer. On peut expliquer finalement ce projet qui verra le jour dans quelques mois à présent.
3: Oui, on travaille depuis pas mal de temps sur la question des mobilités, des déplacements doux, vertueux, à pied, à vélo. Réduire un peu l'intensité de la circulation, apaiser la circulation. Et donc cette voie verte participe de ce mouvement. Alors il y avait la voie ferrée traditionnelle que la SNCF nous a rétrocédée, mais elle était totalement inutilisable, même dangereuse. Puisque bon, les traverses ressortaient, en plus elles sont en mauvais état, et donc on refait totalement la voie verte qui part du pont de l'hôpital où nous étions là et qui va jusqu'au sous. Ça c'est une première tranche, et dans une deuxième tranche, on partira des tonnes basses pratiquement jusqu'ici pour avoir un kilomètre, pratiquement 2 kilomètres. De voies vertes qui permettront de traverser Clermont en toute sécurité.
2: Oui. Cette voie verte, ça va durer combien de temps le chantier? On le constate, il y a quand même de lourds travaux avec de nombreux ponts qu'il faut refaire. Enfin voilà, c'est pas un travail de mince affaire pour certaines parties.
3: Alors, il y a encore 2 ponts à déposer. Il y a celui qui est juste après à l'hôpital et qui enjambe le Ronel. Et puis il y a le dernier pont qui est au cimetière, et donc qui vont être déposés et qui seront remplacés par des passages.
2: C'est un chantier qui coûte combien?
3: 1,6 million, on a à peu près 50% de subventions actuellement, et donc on a des subventions en attente auprès de la région. Ce qui est intéressant de rappeler, c'est que on est à une petite encablure du futur pôle d'échange multimodal, le PEM, qui va permettre d'accueillir le bus à grande vitesse, qui va passer par la chicane derrière. Et à partir de ce pôle d'échange multimodal, de cette voie verte, on va travailler en étoile pour développer les modes de circulation apaisés, doux et sécurisés.
2: Oui, parce que c'est ce que j'allais dire finalement, mais cette voie verte, c'est une petite partie de cette grande politique des mobilités avec ce pôle d'échange multimodal, puisque même cette voie verte finalement servira à relier ce PEM, ce pôle d'échange multimodal, à un parking. Vous avez déjà réservé un emplacement à l'extérieur de la ville exprès?
3: On y travaille, oui, on y travaille. On voudrait récupérer un grand terrain pour y faire un stationnement, un deuxième stationnement. Le principal est ici, c'est le parking du centre, de telle sorte qu'on ait 2 zones qui permettent de stationner des voitures et de faire des circulations en bus, quoi.
2: Ouais, mais c'est vrai que de manière générale, on constate que voilà, maintenant les mobilités, on y réfléchit autrement. On passe en priorité aussi aux mobilités douces à travers cette voie verte, à travers voilà des stationnements un peu plus éloignés des cœurs de ville. C'est un nouveau mode de pensée et de gestion des mobilités aujourd'hui.
3: Oui, c'est un nouveau mode de pensée. C'est très bien d'ailleurs, puisque les réflexions aujourd'hui politiques et autres sont axées là-dessus. Et c'est surtout qu'on n'a pas le temps, parce que on voit la dégradation du climat. Et puis l'impossibilité de continuer à développer des lotissements, une urbanisation dans la nature, parce que la nature, un peu plus, il faut la respecter. Et donc, en tout cas, à Clermont, ça se passe dans la ville. Et dans la ville, où nous sommes encore trop souvent embolisés par les voitures, il faut progressivement aller vers des voies douces de circulation. Et donc, cette voie verte, c'est un symbole, finalement.
2: Cette voie verte, donc, dont les travaux ont débuté et qui part de l'ancienne gare pour aller jusqu'au souk, alors que une autre tranche devrait voir le jour à terme depuis la gare pour se rendre donc du côté de Nébian et le nouveau quartier de la cavalerie.

De retour sur Radio Le Dev, bien voilà, c'est terminé pour moi. N'oubliez pas, ce soir dès 20h, comme tous les derniers mercredis du mois, vous retrouverez l'émission Les Pieds sur la Table, proposée et présentée par Blandine, Damien et Carmen. À 19h30, le mag de Radio Le Dev. Aujourd'hui, dans le mag, nous parlerons de la première Pride villageoise en Grand Orbe qui aura lieu ce samedi 27 juin à Gressessac à partir de 12h. Vous entendrez Christopher, le président de l'association Fierté Grand Orbe, et Candice, la secrétaire. C'est à 19h30. Et puis moi, il ne me reste plus qu'à vous souhaiter une excellente soirée, un très bon appétit. Je vous retrouve dès demain matin à partir de 7h. Et on se quitte avec la chronique Histoire Doc, une chronique proposée et présentée par Martine Charrier. Bonne soirée, bon appétit, surtout pour les bien soins de vous et de vos proches. À demain 7h. Ciao, ciao.

Histoire des clochers, deuxième partie. Comme je l'ai dit la semaine dernière, le clocher est un élément architectural d'une église, d'une tour ou d'un château. Il est plus ou moins élevé et il héberge une ou plusieurs cloches. Pointé vers le ciel, il exprime l'existence souveraine divine et a longtemps affirmé la domination spirituelle et temporelle du clergé sur son territoire. C'est un signal créé pour appeler les fidèles d'une paroisse à l'office. Il est un repère dans le paysage. Qu'il soit construit au cœur d'une ville ou au milieu de la campagne, qu'il domine les paysages du bord de la mer ou en zone rurale, au creux d'une vallée ou à flanc de montagne, depuis des siècles, les clochers rythment la vie quotidienne des habitants. Leur architecture varie selon les lieux. Ils soulignent l'identité de nos

balayée par les vents violents, la nuit ou en période d'intempéries, comme la pluie ou le brouillard. Dès que la tourmente sévit sur la région, les cloches sont alors actionnées, quelle que soit l'heure du jour ou de la nuit, fournissant ainsi un repère sonore aux voyageurs, un peu à la manière d'un phare pour les marins pris dans la tempête, afin qu'ils puissent s'orienter vers les côtes habitées. Les voies de communication se sont particulièrement améliorées depuis le début du XXe siècle, et les cloches ne sonnent désormais que très rarement, voire plus du tout en cas de tourmente. Cependant, il arrive que les conditions météorologiques, comme de grosses tempêtes, fassent encore des victimes. Deux exemples de victimes ont tristement marqué les esprits dans le pays. Voici la bien triste histoire des sœurs Duperron. Nous sommes le 4 janvier 1941. Marthe et Pierrette Duperron sont institutrices et prennent le chemin du hameau de la Vessière pour rejoindre l'école où l'une d'entre elles effectue un remplacement en tant qu'institutrice intérimaire. Mais en ce mois de janvier, au cœur de l'hiver, sur le plateau, la tempête de vent et de neige est si forte qu'elle rend le déplacement difficile. Et les deux sœurs ont de plus en plus de mal à suivre leur chemin. Elles luttent autant qu'elles peuvent contre les éléments. Elles poursuivent malgré tout leur route jusqu'à épuisement. Mais hélas, elles finissent par s'égarer, alors qu'elles sont très proches de leur destination. C'est au petit matin du 5 janvier, après la tempête, dans la clarté givrée de l'hiver, qu'on a retrouvé deux corps gelés. On identifie la macabre découverte, ce sont les sœurs Duperron. Elles se tiennent toujours par la main et, sans doute, épuisées par leur ultime effort, on les retrouve adossées contre le tronc d'un arbre. Dans la journée, c'est l'inspecteur d'Académie de Monde qui est chargé d'annoncer la bien triste nouvelle aux enseignants de son académie.

Plus de 80 ans après cette histoire dramatique, elle est encore vivace dans les mémoires des Lozériens, et plus particulièrement au sein du corps enseignant. Hélas, ce bien tragique épisode n'est pas unique. Un autre événement, aussi triste et tout aussi tragique, s'est déroulé durant l'hiver 1984. Ce sont deux moines skieurs qui, pris dans la tourmente, y ont laissé leur vie. Et les cloches des clochers de tourmente ont résonné à chaque fois. Maintenant, pour parler un peu du rôle que jouent les clochers au sein de notre société rurale, leur mission est identique. Qu'ils soient implantés au cœur des hameaux ou des villages, les clochers de tourmente rythment la vie des villageois. On leur attribue le rôle d'alerte et de remplacement lorsque les églises sont dépourvues de clochers. Bien souvent, leurs cloches sont moins lourdes que celles des clochers plus imposants. Elles sonnent l'Angélus, annoncent les naissances et les décès. Imaginons un peu l'effroi que peuvent ressentir les habitants des campagnes lorsqu'au lointain, le son grave de la cloche déchire la nuit froide et sombre, annonçant une catastrophe. Tout le monde est en émoi. On dit aussi que ces cloches auraient le pouvoir de conjurer le mauvais sort et de protéger contre les influences maléfiques. On dit même que les cloches des clochers de tourmente auraient également le pouvoir de repousser les orages. Bref, on leur attribue beaucoup de pouvoirs, plus ou moins étranges. Parlons maintenant d'un autre style de clocher, le clocher mur. C'est un élément architectural vertical et plat. Il est placé au sommet ou à l'avant d'une église pour recevoir justement des cloches. D'autres noms désignent le clocher mur. Par exemple, le clocher arcade, le clocher peigne, le clocher pignon, le clocher éventail ou encore le clocher à jour. Tous ces noms désignent la même construction, la même architecture. Il s'agit d'un mur unique, percé d'une ou plusieurs baies, destiné à recevoir une ou plusieurs cloches. En partie basse, les cloches peuvent être protégées par un auvent en charpente, mais jamais en maçonnerie. Cependant, parfois, on l'appelle abusivement, selon certains spécialistes, clocher mur, un simple support en maçonnerie pour une seule cloche. Enfin, pour terminer, j'ajouterai seulement cela. On demeure toujours très attaché à son clocher. C'est ancré en nous. On reconnaît le son des cloches qui ont accompagné nos jeunes années. Et dès qu'on s'en éloigne, comme un appel, on se souvient et on revient inexorablement sur les pas de notre enfance, sur les traces de nos souvenirs.

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0: Bonjour, bienvenue et merci d'écouter Radio Lodève. Alors aujourd'hui, nous allons parler et présenter la Pride villageoise qui aura lieu le samedi 27 juin 2026 à Graisse-Sac. Et pour nous en parler, je suis avec Christopher, qui est le président de l'association. Christopher, bonjour.
1: Bonjour.
0: Et Candice, la secrétaire. Candice, bonjour.
2: Bonjour.
0: Alors, tout d'abord, qui est-ce qui organise cette Pride villageoise?
1: Alors du coup, la Pride villageoise va être organisée par l'asso qui s'appelle Fierté Grand Orbe. C'est une asso qu'on a créée en début d'année 2026. Pourquoi on a créé cet asso? Ben simplement parce qu'en fait on a fait un constat, on s'est rendu compte que sur place la communauté LGBT n'était pas forcément représentée, en tout cas dans les hauts cantons. Donc voilà, on a réfléchi à comment créer quelque chose autour de ça. L'idée de la Pride est venue tout de suite pour apporter un côté festif. Donc on a décidé de créer cet asso et d'organiser cet événement sur la journée du 27 juin.
0: Donc, tu l'as dit, c'est une association récente. Elle est basée où?
1: L'asso, elle est basée à Graisse-Sac. Le siège social est basé à Graisse-Sac. Mais l'idée, c'est qu'elle représente vraiment la vallée du Grand Orbe et donc tous les villages qui en font partie.
0: Le but de l'association, c'est quoi?
1: Le but de l'association, c'est de donner une portée et en tout cas rendre présente la communauté LGBT sur le Grand Orbe, parce que malgré ce qu'on peut penser, les LGBT sont présents partout, pas forcément qu'en ville. Il y a beaucoup de personnes LGBT dans les campagnes, mais du coup qui se sentent un peu à l'écart puisqu'ils sont représentés par personne. Donc voilà, l'idée c'était de donner à cet asso, en tout cas à ces personnes LGBT, la possibilité d'être représentées, d'avoir un point de chute ils ont besoin d'accompagnement ou d'écoute. Et l'idée c'est qu'ensuite nous on puisse les accompagner dans leurs besoins et si besoin les rediriger vers des plus grosses assos en ville.
0: Notamment le refuge.
1: Exactement, notamment le refuge à Montpellier, ouais.
0: Et comment est née l'idée? Vous êtes plusieurs, je suppose.
1: Oui, alors l'idée, elle est venue d'un petit noyau de 4 ou 5 personnes. Moi, quand je suis arrivé à Graisse-Sac, je venais de la ville et donc du coup, j'ai fait ce constat que ici, en fait, des personnes LGBT, il y en a beaucoup, mais comme je le disais tout à l'heure, certains se sentent abandonnés parce qu'ils n'ont pas de structure pour les accueillir, notamment les jeunes. On sait très bien que le sujet de l'homosexualité chez les jeunes, c'est parfois quelque chose de complexe, surtout en intrafamilial. Donc, il y a certains jeunes qui ont besoin d'être accompagnés et en campagne, ils retrouvent pas forcément cet accompagnement. Donc, l'idée, c'était vraiment de créer quelque chose. Alors, pour le moment, ça reste encore à définir, mais peut-être une cellule ou un point d'accueil où les gens pourraient se rendre. Il y a déjà la ligne téléphonique qu'on diffusera une fois que la Pride sera passée. Si les gens ont besoin d'écoute, d'accompagnement, de contact, notre objectif, voilà, c'est d'être là pour ça, de les représenter, de donner de la visibilité. Et du coup, c'est l'objectif de cette journée Pride villageoise, de faire connaître aux gens qui ne connaissent pas forcément la communauté LGBT ce qu'est cet univers un peu haut en couleur.
0: Je vais rassurer aussi, parce que c'est pas évident pour un jeune de s'affirmer. Voilà, surtout en famille, ils se sentent rejetés la plupart du temps.
1: Exactement, et en plus de ça, on constate quand même que dans les milieux ruraux, les mentalités ne sont pas forcément toujours les mêmes qu'en ville. Donc du coup, c'est des jeunes qui parfois sont rejetés par la famille, ou alors ils rencontrent des problématiques puisque les parents ne comprennent pas forcément. Donc voilà, l'idée c'est déjà avec cette journée de leur dire on est là, on existe, donc soyez rassurés, vous êtes à votre place, même dans les villages. Aujourd'hui on est en 2026, donc moi à titre personnel je considère que l'homosexualité ne devrait plus être un sujet, mais malgré tout ça l'est encore. Donc voilà, l'idée c'est de leur dire on est là, venez nous rencontrer sur cette journée. En plus on a mis en place un village associatif où il y aura de nombreuses associations qui viennent des grandes villes, donc ça sera aussi l'opportunité pour ces jeunes qui sont un peu à l'écart de prendre contact avec des assos qu'ils connaissent pas forcément et de leur dire aujourd'hui on est là, on commence et on va essayer de vous accompagner comme on peut pour faire votre petit cheminement.
0: C'est un sujet tabou en 2026, l'homosexualité?
1: Tabou, je sais pas, mais en tout cas ça reste un sujet, ça c'est certain. Pour moi ça devrait plus en être un parce que déjà la sexualité elle est propre à chacune et on devrait pas débattre de ça. Malheureusement, même en 2026, on continue encore à avoir des agressions homophobes et d'après en plus les derniers sondages, elles sont en hausse encore, même en France. Donc je pense que c'est un sujet sur lequel il faut continuer de militer et en tout cas d'essayer d'éduquer les gens et de leur expliquer que les homosexuels sont des gens comme les autres, homosexuels, gays ou lesbiennes, hein. L'idée de la Pride, c'est pas de mettre en avant le fait d'être homosexuel, absolument pas. C'est en fait simplement de dire que chacun est comme il est et qu'il faut accepter son prochain comme il est, tout simplement.
0: Vous avez déjà organisé des événements ?
1: Alors du coup, on a organisé un premier événement une fois qu'on avait créé l'association. On a organisé un loto-drag à Grèce-Sac aussi. L'objectif de cet événement, c'était de collecter des fonds pour financer la Pride. C'est un événement qui a été vachement bien reçu. C'était une première historique aussi dans le coin, puisque ça n'avait jamais existé. Donc ça a attiré pas mal de curieux. On a eu une centaine de personnes qui ont participé au loto. Et on nous en redemande déjà, donc c'est plutôt cool.
0: Et en attendant, là, vous organisez la première Pride villageoise. C'est comme la Gay Pride, hein. C'est une première en Grand Orbe.
1: Exactement, c'est une première historique. Alors si on regarde d'un point de vue national, en France, il y a quelques prides qui s'organisent depuis quelques années dans les villages, mais c'est vraiment à la marge, il doit y en avoir deux ou trois. Mais en tout cas, en Occitanie, ça sera la toute première.
0: Et donc, quel sera le programme de ce samedi 27 juin? Donc, ça commencera à partir de quelle heure? Et ça se passera où, à Grèce-Sac?
2: Alors, donc à Grèce-Sac, ça se passera sur le plateau Sainte-Barbe. C'est l'endroit où tous les événements de Grèce-Sac se passent en général. Donc, on part sur un format comme la ville, c'est-à-dire qu'on aura un village des associations de midi à 16h, donc avec diverses associations qui viennent des villes de Montpellier, de l'Odève, etc. Ensuite, on part pour la célèbre Marche des Fiertés. Donc, on sera accompagné de Sully Ren, qui est une DJ, et Mona Biloba, qui vont animer le char, donc avec musique, ambiance. Ça, ce sera de 16h à 18h. Ensuite, on revient sur le plateau Sainte-Barbe. Et là, on a un apéro Pride. Donc, les gens peuvent se restaurer, boire un coup ensemble et partager. Ensuite, on aura à 20h30 le spectacle transformiste de Choubichou. Donc, ça, c'est un spectacle qui est basé à Magalas. Voilà. Donc, ils viennent spécialement pour nous à Grèce-Sac. Donc, de 20h30 à 22h. Ensuite, on passe au moment plutôt nuit et festif. Donc, de 22h à 2h, nous aurons deux DJ, Sully Ren et DJ Kenneth, donc pour animer la soirée et la fin de ce bel événement.
0: Tout le monde est le bienvenu?
2: Oui, alors tout le monde est le bienvenu. C'est un événement familial. On met un point d'honneur à ce que tout le monde puisse venir, donc multigénérationnel. Il n'y aura absolument rien de choquant. Voilà. C'est tenue correcte exigée.
0: On peut venir déguiser?
2: Bien sûr. On invite les gens à se déguiser. Ça reste quand même un événement festif. Donc, venez déguiser. Mais on aura aussi sur le village des associations une asso qui s'appelle
1: la costumerie
2: de ta sœur, qui font pas mal de festivals dans la région et tout ça. Donc, ils viennent avec une grosse, grosse base de déguisement. Donc c'est sous caution, on échange sa carte vitale ou sa carte d'identité contre un déguisement pour toute la journée.
0: Oui, il y aura, comme tu l'as dit, Christopher, hein, le point information tout au long de la Pride villageoise. Hein.
1: Oui, exactement. De midi à 16h, on a un village des associations et donc on a essayé de mobiliser le maximum d'associations LGBT. Donc il y aura notamment Aide qui lutte sur le VIH et les hépatites, qui seront présents avec un stand et qui auront aussi un camion dans lequel ils ont deux cellules de dépistage. Et donc sur toute l'après-midi, ils proposeront à qui le souhaite des dépistages gratuits. Donc ça, c'est vachement intéressant parce que encore une fois, en zone rurale, on n'a pas forcément ce type de dispositif. En ville, on retrouve souvent des assos qui ont leur propre local et qui proposent aux jeunes LGBT ou pas de venir se faire dépister sur le VIH ou des MST. Ici, ça n'existe pas. Donc là, c'est l'opportunité de venir déjà rencontrer l'asso et si les gens le souhaitent, de faire des dépistages gratuits.
0: Buvette et restauration sur place?
2: Oui, alors on aura un camion de pizza, Pizza di Gennaro. Donc c'est un camion qui tourne ici dans les villages aux alentours. Qui proposera des pizzas. Et ensuite, on a le Beach Break qui viendra s'installer. Donc ça, c'est un restaurateur de Grèce-Sac
0: Qui fait notamment beaucoup de vide-grenier.
2: Voilà, qui fait des vide-greniers, qui fait des concerts, des karaokés, voilà. Donc eux, ils nous ont donné un super menu. Donc on va avoir des assiettes d'huîtres et crevettes, du jambon braisé au feu de bois, des salades fraîcheurs, cheeseburgers, des moules frites et des tenders. Donc ça, tout au long de la journée. Par contre, le camion pizza sera là uniquement le soir. Et on aura sûrement une troisième restauration, c'est en cours.
0: Quels sont les projets à venir de l'association ?
1: Mais du coup, l'idée, déjà avec cette Pride, c'est de donner une représentation à la communauté LGBT dans le bassin du Grand Orbe et surtout de faire connaître notre association. Et l'objectif ensuite, c'est de la faire vivre tout au long de l'année. Et comme je disais tout à l'heure, notre objectif, c'est vraiment d'accompagner les personnes LGBT dans le secteur, principalement les jeunes, puisqu'en règle générale, c'est surtout eux qui ont besoin d'accompagnement. Donc voilà, le format n'est pas encore défini, on travaille dessus, mais l'idée, ça serait de proposer un point de chute où les jeunes pourraient venir pour être écoutés, accompagnés, et ensuite redirigés en fonction de leurs besoins vers des assos compétentes en ville ou à proximité.
0: Vous avez un site internet où on vous trouve sur les réseaux sociaux pour vous suivre ?
1: Oui, on a une page Facebook et une page Instagram. Donc, c'est des pages qui ont été nouvellement créées. Donc, on n'a pas encore beaucoup d'abonnés. Donc, on invite les gens à aller s'abonner pour suivre nos actualités. Mais voilà, on est sur Facebook et Instagram, Fierté Grand Orbe, tout simplement.
0: Je vous laisse le mot de la fin pour conclure.
1: Ouais, du coup, le mot de la fin, moi, j'aimerais préciser quelque chose. Candice l'a dit tout à l'heure sur l'aspect familial de l'événement. Beaucoup de gens ont des a priori sur les prides. Beaucoup pensent que c'est des événements qui sont parfois vulgaires, où on retrouve de la nudité ou des choses qu'on aimerait pas voir. Notre objectif à nous, c'est de déconstruire ces a priori. La Pride villageoise de Grès-Sac, ça sera un événement familial, inclusif, où tout le monde est le bienvenu. Il y aura pas de nudité, il n'y aura rien de choquant. Donc voilà, si des familles veulent venir avec les enfants, ils sont absolument les bienvenus. Le contenu sera adapté pour tout le monde. Notre objectif, c'est vraiment de passer une journée tous ensemble, dans la bonne humeur, de faire la fête. Et la marche des fiertés, elle est avant tout pour représenter la communauté LGBT. Mais l'objectif, c'est que chaque personne qui participe à cette marche des fiertés marche avec l'état d'esprit d'être fier de soi-même, en fait. Peu importe qui on est, LGBT ou pas, il suffit d'être fier de soi. Merci à vous. Merci aussi à la mairie de Grès-Sac qui nous accompagne et qui nous suit sur ce projet. La communauté de communes de Grand Orbe aussi et la région Occitanie qui nous aide pour avancer.
2: Et je voudrais remercier aussi tous les adhérents qui nous suivent et qui vont nous aider à préparer cet événement.
0: Candice et Christopher, merci de nous avoir présenté donc cette première Pride villageoise qui aura lieu le samedi 27 juin 2026 sur le plateau Sainte-Barbe à Grès-Sac. Et à l'année prochaine.
1: À l'année prochaine.
2: À l'année prochaine.

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Il est 20h. Il est 20h.

0: 0 partez pour enfin, non, cette dernière émission de l'année scolaire. Bonsoir et bienvenue dans notre émission, votre émission Les Pieds sur la Table, comme tous les derniers mercredis du mois. En ce mercredi 24 juin 2026, de 20h à 21h, sur Radio Le Dev, bien entendu, votre radio. Rediffusion demain, jeudi 25 juin, de 14 à 15h. Et dimanche, nous serons déjà le 28, de 21h à 22h. Et puis bien sûr, sur www.radioledev.com. Comme toute une heure à vivre, partager, raconter avec DCB, BCD, qu'est-ce que j'ai oublié ? Peu importe notre bonne humeur, leur bonne humeur, pas la mienne parce que je suis toujours bougon. Les rires, sourires, sagesse, grains de folie, c'est très communicatif. Bonsoir Carmen.
1: Bonsoir.
0: Bonsoir petit Damien.
2: Bonsoir à vous.
0: Jeune homme, notre jeune homme préféré.
1: Oui, hein, et oui.
0: Et nous on est ses copines préférées. Non.
2: En plus, même pas, non, c'est la période des potagers en plus.
0: Ouais, et il cultive bien son potager. Oui. Mais il aspire peut-être aussi à autre chose.
2: J'ai lu Voltaire.
0: Ben écoute, tu as bien fait. Et c'est
2: cultiver
0: une bonne idée.
2: Votre potager, c'est la fin de.
0: Oui, ça, c'est la conclusion. On va réécrire Voltaire, notre Voltaire local, national et contemporain, Damien. Bon, vous êtes en forme, les enfants ?
1: Oui, impeccable.
0: Pour toute cette heure, quand même, on va passer toute l'heure ensemble. On a failli faire l'émission le 31 juin, mais on s'est aperçu qu'il n'y avait pas de 31
1: oui,
0: mois de juin.
1: Enfin,
2: c'est quand même.
1: Voilà. Oui, moi, ça ne m'avait pas gêné. J'ai eu du premier,
0: vend,
1: bon, pourquoi
0: il
1: pas.
0: Il vend la mèche. Bon, écoute, donc, on a encore un petit peu de temps d'ici la fin du mois de juin, avec les journées les plus longues de l'année. Enfin, ça y est, c'est fini, la journée la plus longue de l'année. Elle est passée. Mais ce n'est pas grave. Et tout de suite, sans enchaînement, sans rien, pour avoir pied et ou ne pas perdre pied, avec toi Damien, un peu d'histoire, un grand H, un petit H, un S sans S, que nous as-tu trouvé en ce 24 juin ?
2: Suspense. 1905, il y a 121 ans.
0: En plus, on n'a même pas à calculer, il nous dit tout de suite que
1: c'est
0: 1905.
1: C'est
0: attends, d'habitude, il nous laisse calculer pour
2: alors
0: voir.
2: Je dis rien, c'était il y a 121 ans. C'était il y a 121 ans, essayez de calculer.
0: C'était en 1925 ?
2: 121 ans.
0: C'est l'atelier mémoire de la soirée. 24 juin, donc 1900. Oh bah arrête, tu essaies de me troubler là.
2: Non, mais en fait, c'est un 24 juin, mais je ne sais pas si c'est vraiment un 24 juin parce que c'est sur un calendrier grégorien.
1: Oh là là. Alors.
0: Parce que les calendriers grégoriens, en 1925, ils étaient d'actualité. Non, mais il dit n'importe quoi. Il essaie de nous faire gober n'importe quoi. Et nous, comme c'est Damien, ben, voilà, on l'écoute,
1: comme
0: on le croit.
1: Ah,
0: et comme il... Carmen, comme il fait chaud, ben, elle croit tout ce qu'on lui dit. Profitons-en. Elle croit tout ce qu'on lui dit. Donc, le 24 juin 1925, c'est à nous à
2: non,
0: trouver.
2: Non, 1905.
0: Ah, 1905. Tu as
1: c'est
0: dit
1: une loi, c'est une loi.
2: Je dis il y a 121 ans.
0: 121, pardon.
1: C'est une loi.
2: Non.
0: C'est une séparation.
2: Non.
0: C'est en France.
2: Non.
1: Oh putain.
0: Ah ben voilà, c'est pas en France. Ça y est, il va essayer nous l'a déjà le mois dernier, c'était The Golden
2: Carmen.
0: Gate,
2: je
0: San Francisco.
2: Carmen.
1: C'est en Espagne.
2: Non.
0: En Espagne.
2: T'as une chance sur deux.
0: C'est en Algérie.
2: Non.
1: Non. Non. C'est en Russie ou en Ukraine.
0: C'est à Saint-Étienne-de-Grosse.
2: À l'époque, c'était en
1: Russie. Ah
0: ben oui. Et oui. Ancienne Russie.
2: Le port d'Odessa, qui aujourd'hui est en Ukraine, Odessa.
1: Ouais.
0: Oh,
1: et oui.
0: Le cuirassé Potemkin. C'était pas le port d'Odessa? Non, mais pourquoi ce sourire, Béa ? C'est la chanson.
2: Je suis surpris que tu l'aies trouvé aussi facilement.
0: Le Subway.
1: Ouais.
0: We all live in
2: ah non, ça, c'est le Yellow Submarine, ça n'a rien à voir ça.
0: Bon, ça va rien, mais c'est quand même un cuirassé.
2: C'est l'album le plus pourri des Beatles, Yellow Submarine.
0: Ouais, mais ça passe bien. En plus, ça reste dans la tête quand tu commences à le chanter. Là, je sens que pendant toute l'émission, je vais vous chanter We all live in the Yellow Submarine.
2: Ouais, ben, c'est plus The Yellow Microphone que Submarine pour toi.
0: Yes, because, alors ouais, oui, c'est toujours pareil. Malheureusement, on n'a pas, enfin, heureusement, il n'y a pas l'image, mais c'est vrai que j'ai toujours ce magnifique micro jaune. Le micro noir, il est fait pour quand on a les pieds sur la table, effectivement,
2: oui,
0: parce qu'il
2: est
0: en hauteur. Et Carmen a un magnifique micro rouge. En plus, elle a une très jolie tunique bleue,
2: ouais,
0: un bleu qui va à merveille.
2: Elle a fait la garde de la sécession.
0: Bleu et blanc. Non, elle est magnifique, elle te va super
2: alors,
0: bien,
2: alors, le
0: Carmen.
2: Fleuve Potomac.
0: Bon, après, on raconte pas les lunettes qui changent de
2: Lincoln.
0: Couleur en fonction de... En fonction de la tenue, enfin bon, bref, Carmen elle est toujours au
1: vraiment,
0: top.
1: Vraiment.
0: Damien, il est pas mal quand même. Hein.
1: Oui, il est pas mal. Oui.
0: On admire sa chemise
2: feuillue. Jaune et bleu.
0: Oui, voilà. Oui, mais là on voit surtout le bleu. Alors,
2: ça c'est pour quoi? Ça c'est un clin d'œil à quoi? Au millefeuille, pour toujours rester quand même dans une certaine connivence avec la pâtisserie.
1: Oh comme par hasard.
0: Mais tu vois, c'est pour entretenir la...
2: Le ventre, effet, pour entretenir le ventre.
0: Les trucs qu'on ne sait pas, mais que ça y est, c'est...
2: Plaît-il?
1: Tu vas courir de plusieurs choses.
2: Bon, cette semaine, c'est compliqué. J'ai un trail à préparer et pour l'instant, je n'ai pas couru. Avec la...
1: Vous aimez ta...
2: Ouais.
0: Monsieur craint la chaleur.
2: Alors... Et non, oui. C'est que tous les soirs...
0: Alors, Curacé des... Podenkin.
2: Le 24 juin 1905, c'est le début de cette mutinerie du cuirassé Potemkin. Non, j'étais déjà sur Potemkin, le mot suivant.
0: Voilà, c'est Jean Ferrat, Potemkin.
2: Ah, je ne connaissais pas, je ne savais pas qu'il y avait une chanson.
0: Si. Ah bah attends, ne me dis pas que tu n'as pas fait ça. Mois dernier,
1: tu
0: avais fait ça.
1: Tu ne connais pas Potemkin de Jean Ferrat?
0: Potemkin,
2: tu le passeras. J'ai pris une chanson au son des Balala Inca, mais...
1: Eh ben oui, mais bon.
0: Non, mais tu le passeras pour à ce moment-là, on passera quand même Potemkin. Non, mais je n'avais pas trop choisi la musique.
1: Ah bon, tu ne connais pas Potemkin de Jean Ferrat? Bon, ben pourquoi pas.
0: Comment ça commence déjà, Potemkin?
2: Si bémol.
1: Il va nous le trouver.
2: Bon, en attendant, la mutinerie du cuirassé Potemkin, bâtiment de la flotte de la mer Noire, a éclaté alors que l'Empire russe connaissait lui déjà une vague d'agitation révolutionnaire, puisque depuis janvier 1905, c'est la révolution. Il y a une révolte, c'est compliqué.
0: J'adore le résumé, c'est compliqué.
2: Non, mais
0: il
2: n'y
0: a pas que ça qui est compliqué.
2: Non, parce qu'en fait, ils subissent des défaites cuisantes dans une guerre contre le Japon. Donc ça se passe très mal, ils le vivent très mal. En juin 19...
0: Et à cette époque-là, qui dirige la...
2: C'est le tsar.
0: Lequel?
2: C'est le père d'Anastasia.
0: Il est charmant. Oui, vas-y, allez,
2: En juin 1905, alors que de nombreux bâtiments de la flotte ont connu des soulèvements, l'équipage de Potemkin se tient, lui, pourtant encore relativement tranquille, finalement. La gravité de cette situation militaire durant la guerre contre le Japon a cependant entraîné le transfert... Le Japon.
0: Je pense qu'il est un peu troublé, notre Daniel. Il va falloir faire une petite enquête, Carmen. Mmh. Oui, contre le Japon.
2: A entraîné les meilleurs éléments sur la flotte de... Enfin, les meilleurs éléments ont quitté la mer Noire. Les officiers restés sur place, finalement, dont ce fameux Potemkin, sont des guerriers, sont des soldats moins aguerris.
0: Ah, mais attends, Potemkin, c'est le nom du cuirassé ou c'est le nom du chef?
2: C'est le nom du cuirassé.
0: Oui, c'est bien ce qui me semblait.
2: Ben oui. Mais du coup, les meilleurs éléments de la marine russe sont partis sur le front au Japon, dans la mer Noire, il ne reste plus que.
0: Le reste.
2: Voilà, qui sont beaucoup moins.
0: Que le reste.
2: Moins aguerris et avec des marins aussi beaucoup moins disciplinés. Le 25 juin. Donc le lendemain, le capitaine de vaisseau, en fait le 24 juin, en gros, ça commence, ça se passe mal parce qu'il y a, alors j'ai appris un mot, l'avitaillement.
1: L'avitaillement.
2: Oui. C'est le ravitaillement, mais pas que. C'est le ravitaillement, mais c'est le ravitaillement de
0: tout. À vol d'oiseau.
2: On appelle ça l'avitaillement. Donc c'est la nourriture, mais c'est aussi le charbon. En fait,
0: les papiers toilettes.
2: On remplit les cales de tout d'un bateau. Ça s'appelle l'avitaillement.
0: D'accord, merci pour cette seconde. Attends, comment il s'appelait là, jeux de 20h, là, comment il s'appelait? Maître Capello.
1: Non, mais ça monte le niveau quand même, mais de rien.
0: Maître Capello, alors, c'est oui pour plus de 20 ans.
2: Non, mais alors, moi, ça m'a particulièrement ému parce qu'il faut savoir que cette mutinerie, elle trouve son origine dans un problème très important lié à la nourriture des marins.
0: Ah ben, Damien, le millefeuille.
2: Un marin remarque que lors de l'avitaillement, ou du ravitaillement, hein, parce que c'est. Les quartiers de viande semblent avariés et grouillent d'asticots.
1: Arrête.
2: Vous me direz-vous, ce ne sont que des protéines sur des protéines.
0: Exactement, parce que les asticots, on mangeait la viande, donc.
2: Ce sont un peu des bouts de viande qui bougent, en fait.
0: Oui, vas-y, on voit. Là, moi, j'y suis, là, dans la viande qui bouge.
2: Informé du problème, le commandant Gorigo.

0: de manger le borscht préparé avec cette viande. Est-ce que tu sais cuisiner le borscht?
1: Non.
2: Mais oui.
1: Si, je l'ai fait une fois.
2: Et est-ce que tu sais cuisiner la viande qui était...
0: Le mécontentement des hommes d'équipage est notamment entretenu par Motchenko.
2: En fait, qu'est-ce qu'on mange, Damien?
0: Jeune marxiste. Le capitaine Giliarovski, après un échange houleux avec les marins qu'il était venu réprimander, se rend alors compte de la tension...
2: Et avec l'accent du Kentucky, non, ça donne dire. Quoi
0: Giliarovski se rend compte de la tension qui règne à bord. Il demande alors à Smirnov de confirmer son diagnostic, puis informe Gorikov, qui est donc le commandant, de la colère des marins. Ce commandant Gorikov ordonne alors que l'équipage se rassemble sur le pont afin de s'adresser à ses hommes. Et là, patatras, il commence par leur reprocher leur indiscipline. Les marins persistant à refuser de manger leur borscht, Gorikov annonce simplement qu'il fera effectuer de nouvelles analyses et qu'il informera le commandant en chef de la flotte du comportement infâme de cet équipage. Il se retire ensuite du pont sans donner d'ordre plus précise, alors que l'agitation persiste. En fait, au lieu de calmer,
1: d'apaiser, il en a rajouté. Quoi.
0: Voilà. Les marins persistant
2: à refuser. Qui c'est le chef?
1: Oui, mais c'est pas un bon chef.
0: Voilà. Les marins persistant à refuser de manger leur borscht, Giliarovski ordonne que les meneurs soient rassemblés.
2: Ah oui, il ordonne Daouida.
1: Il ordonne
0: que les meneurs soient rassemblés par les hommes d'armes. Ceux-ci s'emparent au hasard d'une douzaine de membres sur l'équipage. Matouchenko, qui est alors un jeune marxiste qui déjà est en train d'immiscer un vent de révolte depuis plusieurs jours sur le navire, incite les hommes du peloton à ne pas s'en prendre à ses propres camarades. La colère achève finalement de gagner l'équipage. Plusieurs d'entre eux appellent à s'emparer des armes et à prendre le contrôle du navire. L'un des meneurs tire un coup de feu en l'air. Bam! Giliarovski, qui lui est donc le second du bateau, qui est le capitaine, lui tire dessus en réprimande.
2: Ah bah,
0: il le blesse mortellement.
2: Et c'est pas de légitime défense?
0: Ben non, parce que l'autre il a tiré en l'air. Il le blesse mortellement. Ben, Giliarovski, qui est le commandant second, donc à son tour abattu par Matouchenko. Le début de la révolte du Potemkin.
1: Et voilà.
0: Une cinquantaine de mutins s'emparent d'armes. Plusieurs officiers subalternes présents sur le pont sont tués à leur tour.
2: Mais là, il est immergé, le sous-marin.
0: Oui. Le reste des marins. Il est normal. Le reste des marins.
2: Non, il est normal. Normal, c'est un sous-marin, il est sous-marin.
0: Non, mais si, c'est jamais été un sous-marin. Le Potemkin, c'est un bateau.
1: C'est un bateau? Pourquoi tu parles que ça? Mais non,
2: je sais pas comment c'est un sous-marin.
0: Mais non, ça n'a rien à voir. Yellow Submarine, ça n'a rien à voir.
2: Non, mais d'accord, mais.
0: C'est un bateau.
2: J'ai toujours imaginé que
0: c'était un sous-marin. Non, un cuirassé,
2: j'ai toujours imaginé que c'est un sous-marin.
0: Un cuirassé.
2: Ah, ben là, alors je vais revisiter mon histoire.
0: C'est un bateau avec sa cuirasse. Les autres officiers, parmi lesquels le docteur Smirnov, sont donc débusqués de leur cabine et abattus pour la plupart. Finalement, 6 d'entre eux parviennent à sauter à l'eau. Le commandant Gorikov, lui, est aussi tué, et son cadavre jeté à la mer. Vakulinchok, qui est donc celui qui a tiré en l'air et qui a été blessé mortellement par le deuxième du navire, succombe lui à sa blessure peu après la mutinerie. Il est finalement l'unique victime parmi les matelots. Ce sont que les gradés qui ont été tués. Afin d'éviter les bases militaires et les autres bâtiments de la flotte, les marins décident alors de diriger le navire vers Odessa, ville aujourd'hui ukrainienne, et une ville où ils savent que justement règne une agitation politique, puisque il y a des vents de révolte, et donc ils se disent on sera beaucoup plus à l'abri là-bas. Le gouvernement, apprenant ça, envoie alors 2 escadrons de la flotte de la mer Noire dans le but de reprendre ou de couler le Potemkin. Mais que vous ai-je dit en début d'émission? Les marins les plus aguerris, les plus droits, les plus étaient partis faire la guerre au Japon. Là, c'était beaucoup plus des buveurs de vodka qu'autre chose. Et alors finalement,
2: voilà,
0: ces navires...
2: Tout de suite, les images...
0: Finalement, ces navires, ils rejoignent à leur tour l'insurrection. Le 8 juillet, le Potemkin retourne à Constanța, en Roumanie, pour essayer de trouver asile. Et l'équipage décide de se rendre aux autorités roumaines. Les vannes du Potemkin sont alors ouvertes par les marins et le bâtiment s'enfonce dans les eaux du port. Il le coule. Il est à demi-coulé, en fait. La marine impériale réussit à récupérer le navire qui est qu'à demi-coulé. Certains mutins ont finalement migré aux États-Unis, Canada, en Argentine, ainsi qu'en Europe, particulièrement en Angleterre. D'autres choisissent de rentrer finalement en Russie parce que ça se passe mal en Roumanie. Ils sont de leur côté. Ils commencent à créer aussi de la révolte en Roumanie. Ça se passe pas bien. Ben, ils sont tout simplement capturés et finissent leur séjour en Sibérie, sauf notre ami Matouchenko, qui fait partie de ces gens-là, qui lui va être abattu.
1: Tout ça pour des
2: asticots.
1: Pour les asticots.
0: D'autres vont patienter, ils reviendront en Russie bien plus tard à la faveur de la

0: révolution de 1917.
1: Oh.
0: Et ceux-ci vont bénéficier alors d'un grand prestige au sein du nouveau régime soviétique.
1: Voilà.
0: Ils incarneront la révolution, voilà, avec un grand R. Et il faut savoir qu'il y a eu un film qui a fait toute qui a mis en lumière l'histoire du Potemkin aux yeux du monde, un film hyper connu, oui, mais qui est très romancé, qui est assez loin de l'histoire réelle que je vous ai contée.
1: C'est quoi ce film?
0: Ben, sur l'histoire du cuirassé Potemkin.
2: Oui, oui, oui. Mais et donc on n'a même pas écouté Potemkin de Jean Ferrat.
1: Mais après.
0: Mais j'avais choisi notre chanson.
2: Autre chose. Non, mais vas-y, fais comme chez toi. Non, mais c'est très intéressant le cuirassé Potemkin, et en plus, mais.
0: Ben déjà, t'as appris que c'était pas un sous-marin.
2: Mais franchement, pour moi, ça a toujours été, je sais pas, pour ça a toujours été.
0: Ça fait un rapprochement entre Yellow Submarine et cuirassé
2: Potemkin. Non, un cuirassé pour moi, c'était un sous-marin. Un cuirassé, c'est un bateau.
0: Il y a les cuirassés, il y a les destroyers, tout ça, ce sont des navires.
2: Non, destroyer, c'est un cheval. Moi, je monte sur mon destroyer pour partir en lutte contre.
0: Non, ça, c'est donc
2: contre l'envahisseur. Oui, mais tu sais, j'ai aussi quand même des racines, enfin pas des racines, mais une culture ibérique un peu développée. Écoute, Damien, merci mille fois parce que
1: ouais,
2: on avait oublié le nom du capitaine d'ailleurs qu'on a tous noté.
0: Gobulov.
2: Bravo Damien, je crois que tu l'as. Mais tu as lu. En fait, moi je croyais que tu avais ça de mémoire.
0: Golikov.
2: En fait, tu lis.
0: Le premier c'est Golukov, le deuxième c'est Giliarovski.
2: Et les prénoms, c'est pas grave. Donc tout ça c'était en juin, oui, parce que tu vas
0: vers jours,
2: le 24
0: en fait.
2: Juin, quoi.
0: C'est
2: en juin 1905.
0: Ça commence quand ils repèrent qu'il y a des asticots, après 2-3 jours après on leur fait manger le borsch, après ils râlent.
2: Non,
0: après,
2: mais c'est hyper important, surtout dans ce genre de situation où tu montes sur un bateau, ta seule pause, ton seul moment de tranquille peut-être c'est...
1: Et puis il n'y a aucune raison qu'on te fasse manger de la viande avariée.
2: Faire remarque, ceux qui ont découvert l'Amérique, c'était compliqué aussi. Hein. Oui Damien, tu nous fais des grands gestes.
0: Non, c'était pour que Carmen se rapproche du micro.
2: Ah ben oui, parce que Carmen elle a peur de son micro rouge.
1: Oui, oui.
2: On y mettre un micro vert, comme ça, elle saura qu'elle peut s'approcher. C'est le feu rouge, tu t'hésites toujours un petit peu. Merci mille fois,
1: c'était
2: Damien.
1: C'était bien, hein, merci. Hein.
2: Oui, il y avait quelques morts, mais pas trop quand même. Et c'était très intéressant parce que ça rappelle aussi une page d'histoire qui a marqué cette époque-là et la Russie aussi.
0: Et oui, justement.
2: Donc, attention aux asticots dans la viande.
0: Oui.
2: Méfiez-vous surtout en ces périodes où il fait un petit peu chaud. Oui, il y a une musique.
0: Et oui, je vous emmène quand même du côté de la Russie, au sein
2: du
0: Belarus,
2: ouais,
0: de
2: Balalaïka, On est un peu déçus, mais oui. Et tu nous proposes quoi, Damien?
0: C'est mon chanteur préféré, Jean-Jacques Goldman. La chanson, c'est Natacha.
2: Oui, alors on te pardonne. Allez, on te pardonne. Donc, Jean-Jacques Goldman, Natacha, proposé par Damien, après son cuirassé Potemkin du juin 1905.
0: Très slave, très russe.
2: Allons-y.

0: Natacha, de Jean-Jacques Goldman.
1: Très belle chanson de Goldman, enfin, comme toutes ses chansons.
2: Album en passant. Oui, son album le plus intimiste, il vient de se séparer de sa femme, on est en 97. Il y aura la chanson Bonne Idée, on ira. Voilà, je peux vous faire une émission sur Jean-Jacques si vous voulez.
3: On l'a déjà fait il y a quelques années, on pourrait les ressortir dans nos vieilles émissions, elles étaient chouettes. Hein.
1: Ouais.
3: Non, parce qu'il fut un temps où effectivement, il y a des émissions.
2: Il y a 15 ans.
3: Il y a déjà 15 ans. Et puis même. Et puis des émissions aussi, le cocktail du.
2: Mercredi.
3: Oh là là, le cocktail du mercredi, c'était. Si les anciens, bah peut-être Pascal, elle a connu ça. Bisous Pascal, et qui nous écoute fidèlement. Et on est très contents. On sait que tu es derrière le poste, tout en direct ou après en podcast.
1: Ouais.
3: Bon, voilà, c'était chouette. Et bien là aussi, on passe d'excellents moments. Parce que nous sommes ensemble. Si vous tombez par hasard sur cette émission de Radio Le Dev, merci Damien. Un petit fond musical, c'est sympa aussi. Les pieds sur la table, comme tous les derniers mercredis du mois. Nous sommes le 24 juin, nous sommes ensemble jusqu'à 21h sur Radio Le Dev. Et puis demain aussi, vous pouvez nous écouter de 14h à 15h. Et dimanche également, de 21h à 22h. Et puis en boucle sur www.radiolodev.com. Carmen, ma Carmen, notre
1: Allô,
3: Carmen.
1: Radio Le Dev, oui.
3: Pour avoir les pieds sur terre, voilà. Avec toi. Pour tes astuces, ton bon
1: sens.
3: De
1: quoi je pourrais bien vous parler? Si je vous parlais de la canicule. Non, mais c'est important, non, en fait. Pour la canicule, écoutez-moi bien.
3: Nous, ça va, on n'est pas canicule.
1: Non, mais nous, on a de la chance. On a beaucoup de chance.
3: On a beaucoup de chance, on est chanceux.
1: Mais je voulais quand même dire merci au CIAS qui a mis en place, vous savez ce que c'est le CIAS? C'est le Centre Intercommunal de l'Action Sociale, et qui a mis en place quand même un système pour permettant aux personnes seules ou fragiles de ne pas être isolées. Bon, mais c'est bien aussi pour toute personne, hein, parce que bon, c'est pas parce qu'on est jeune qu'on est.
3: C'est très bien de savoir que quelqu'un s'occupe de nous, même si on est seul, même si on est isolé, même si on est potager,
1: Alors les gens qui sont.
0: Potager, faut faire attention, parce que les légumes, c'est dangereux quand même.
1: les gens qui sont entourés, ils disent, ah ben moi, si ça me gonflerait, ça me fatiguerait que quelqu'un me téléphone tous les jours. Mais quand on est seul, eh ben, un petit coup de fil, ça fait du bien, surtout quand on vous dit, est-ce que vous allez bien? Est-ce que vous avez besoin de quelque chose? Enfin, pour moi, c'est vraiment très,
3: oui,
1: très,
3: c'est
1: très
3: un
1: important.
3: Contact avec le, voilà. C'est une petite, une mini vie sociale qui fait que.
1: Bien sûr.
3: Voilà, on peut voir la
1: vie peut-être. Bon, vous avez des personnes qui ont des enfants aussi, qui sont un petit peu perdus.
3: Enfants un peu loin.
1: Oui, voilà, il y a des animaux.
3: Des enfants qui ne savent pas quoi faire ou comment réagir.
1: Et puis je veux dire, cette canicule, elle touche tout le monde, même les animaux, ça touche tout le monde. Hein,
3: Donc les animaux, on les appelle tous les jours.
1: Non.
0: Ben si.
1: Oh, les animaux, on leur fait la boire surtout.
0: Pardon, non, j'essaie de me mettre au niveau de Blandine.
1: Moi, tous les jours, je lui passe un gant, d'eau froide à mon chat.
0: Ah.
1: Tous les jours, et bien n'empêche qu'il est drôlement content.
0: Chat lui plaît.
1: Et ça ne va pas, hein. Pourtant, c'est pas un câlin particulier, mais là, comme il sait que ça va lui faire du bien. Ouais, il attend. Je lui passe le gant et tout, parce qu'ils souffrent, les chats, et même les chiens, ils souffrent beaucoup de la chaleur. Hein.
3: Ben, je pense que quand vraiment il fait très chaud,
1: oui,
3: mais ils ont quand même tranquille, ils n'ont pas à aller rôder je ne sais où, là, parce que
1: c'est
3: tranquille.
1: Bon.
3: C'est
1: vivable. Donc, il y a quand même des endroits, quand il fait la canicule comme ça, il faut le plus possible aller dans des endroits pour que le frais, pour que le corps, la température du corps baisse. C'est pour ça qu'il y a des personnes qui vont dans les supermarchés.
3: Par exemple.
1: Voilà, bon, après, vous pouvez aller à la médiathèque, c'est quoi? Voilà, à la médiathèque, au cinéma.
3: C'est pas ce que vous voulez faire. Si vous voulez faire des courses, il vaut mieux aller au supermarché qu'à la médiathèque.
1: Voilà. Ou alors, carrément à la piscine.
0: Moi, j'essaie d'aller faire mes courses quand j'ai du temps de libre en début d'après-midi, Comme ça me permet d'être sous la clim.
1: Mais oui. Et puis après, pendant quelques heures, on se sent beaucoup mieux.
3: Et c'est ce qui te permet de garder ton teint frais et rayonnant.
1: Voilà.
0: Non, c'est le frigo qui m'aide à garder le teint frais.
1: Parce que la température du corps, elle baisse, donc on est beaucoup mieux. Il ne faut surtout pas rester avec une température élevée.
0: Oui.
1: Voilà.
0: Oui.
3: Et surtout, il faut boire de l'eau.
1: Oui. Voilà, de l'eau.
3: Il faut boire.
0: De l'eau, alors, de l'eau à température fraîche. Vous allez avoir l'impression que ça vous rafraîchit, mais finalement, ça vous réchauffe parce que le corps doit remettre l'eau à température. L'eau à température ambiante, c'est le mieux pour se réhydrater.
1: Pas de frigo, surtout pas. Et je voulais aussi parler de la fête de la musique. Écoutez, j'ai été
3: scotchée.
1: Ah oui, par la fête de la musique. Écoute, moi j'ai.
3: Alors, où as-tu vécu la fête de la musique?
1: Eh bien, parce que ça a duré déjà 2 jours, comme il y avait le week-end.
3: À l'ODEV. Là, on parle de l'ODEV.
1: Oui, je parle de l'ODEV, bien sûr. Et je trouvais que c'était vraiment très bien. C'était varié. C'était festif.
3: pas avarié comme la viande de, voilà. de Damien. Hein.
1: Voilà, et puis bon, le samedi, en fait, j'ai regardé le programme. On pouvait être sur l'Odève de 9h, de 9h, ou 10h, allez, on va dire 10h, jusqu'au soir. Et on pouvait rester à l'Odève et profiter de tout ce qui était proposé dans des lieux différents.
3: De toute façon, toute l'année, on peut rester à l'Odève tout le temps. C'est très,
1: non, mais
3: très
1: là, franchement, c'était vraiment super. Hein.
3: Oui, il y avait moi, des choses partout. Allée... Enfin, ils ont drôlement joué le jeu, apparemment, les cafés.
1: Les
3: lieux de restauration, ils ont vraiment été.
1: Ouais, c'était
3: top,
1: vraiment
3: là.
1: Très bien. Moi, je suis allée au cloître, là, écouter les chorales.
3: Ah oui.
1: Après, je suis montée ici pour écouter un gars là, sur l'esplanade qui chantait. Après, il est arrivé la batucada, là. Bon. Après, il y avait les pom-pom girls.
3: Il y avait pom-pom-pom.
1: Voilà. Ouais, mais c'était quand même plus tranquillou. Non, mais c'était vraiment très, très agréable. Et moi, je suis venue là, après le dimanche. Voilà, le dimanche, c'était pas mal. Enfin, moi, je trouvais que c'était très bien. Bravo.
0: Merci.
1: Voilà.
3: En plus, le temps s'est prêté. C'est vrai qu'en pleine journée, bon, nous, Dieu soit loué, on souffre pas trop. Nous, c'est pas vraiment la canicule chez nous par rapport à d'autres régions en France. Et c'est vrai que les soirées sont sympas, quoi. Enfin, les fins de journée sont sympas. Fête de la musique 2026.
1: Très bien.
3: À garder dans les années.
1: En espérant que 2027 sera aussi bien et peut-être même mieux.
3: Le climat joue aussi beaucoup là-dessus. Mm. Et puis c'est vrai que, quand on regarde le programme, c'est vrai que tout ce qui est café, restaurant, plein de lieux ont joué le jeu. Et en plus, comme ça tombait samedi, dimanche, ça aurait aidé à ce que ça soit le bon moment.
1: Bien que les gens, quand ils veulent sortir, ils sortent même s'ils travaillent le lendemain. Et moi, je me rappelle quand j'étais sur Montpellier, ça ne tombe pas toujours avec le lendemain. Souvent, c'était le lendemain où on travaillait. Et bien, tu avais déjà, ils sortaient quand même avec les gosses et tout. Voilà. Hein.
3: Alors, l'an prochain, la fête de la musique, il y aura le dimanche 20 ou le lundi 21. Donc, le lundi 21. Donc, le mardi.
1: Oui, bon.
3: Mais vous aurez quand même travaillé.
1: Voilà. Parce puis, je voulais aussi avoir une pensée émue pour tous nos jeunes qui passent le bac, le brevet. Voilà.
3: Le bac, là, il n'y a plus que les oraux, crois, du bac.
1: Qui finit aujourd'hui, c'est
0: Bernardo.
3: Non,
1: c'était pas aujourd'hui.
3: Quant au brevet, les oraux, ils sont un petit peu étalés.
1: Voilà.
3: Le brevet, il commence vendredi, à vendredi, lundi, mardi.
1: Voilà, alors on va avoir une pensée émue pour toute cette jeunesse qui va fumer.
3: Surtout, ça dépend.
1: N'oubliez pas la bouteille d'eau, les bouteilles d'eau.
3: Oui, voilà, après, il faut bien se dire aussi que ça fait des décennies qu'on passe le bac, quoi. Mais c'est vrai que quand c'est eux qui le passent, ils pensent que ils sont au bout de leur vie et qu'il y a jeunes qui le font. Mais
1: c'est vrai qu'on est un petit peu.
3: C'est un petit peu un passage, quoi. Mais c'est bien.
1: Oui,
3: mais ça, ils ne se rendent pas compte. Dans quelques années, ils se rendront compte.
1: Oui.
3: Mais bon, effectivement, on les soutient moralement. On les soutient, à fond.
1: Même s'il n'y avait pas eu la chaleur, parce que bon, la chaleur, d'accord. Mais ces mêmes jeunes, ils vont aller sur la plage après.
3: Ils vont aller en plein cagnasse.
1: Voilà, ils vont aller en plein cagnasse et ce sera pas pareil. C'est vrai.
3: Ils vont être rouges comme des écrevisses, mais ce sera différent. Bon, voilà. Enfin, on est content qu'ils vivent ça aussi, parce qu'encore une fois, peut-être sur le moment, ils ne se rendent pas compte que c'est le bonheur.
1: Oh,
3: mais
1: oui.
3: Dans quelques années, quand ils seront un peu plus potagers, etc., ils se rendront mieux compte. Oui, Damien, tu avais quelque chose à rajouter.
1: Non, mais tu sais, il ne faut pas hésiter. Si tu Damien veux nous faire rire, il ne faut pas hésiter.
3: Derrière la bite,
0: j'avais dit une blague, mais elle était tellement nulle que.
3: Ah bon, non, mais vas-y, on n'est pas après, Damien.
1: Mais c'est trop nul quand même.
3: Bah, tu la feras off. Alors, tant pis.
1: Tout à l'heure, il nous a monté le niveau, si nous le descendons trop bas.
3: Tant pis pour les auditeurs. Il n'y a que nous qui en profiterons. Mais elle est super parce que vu la tête de Damien.
0: T'as dit profiterol ?
3: Oui. Mais là, ils sont en train de fondre, donc.
0: Oui, c'est la canicule.
3: Oui.
1: Voilà. Alors après, est-ce que vous avez des mouches et des moustiques ? Enfin, surtout des mouches.
3: J'ai une tapette à mouches et je te promets, je fais des carnages. Tant pis pour les écolos ou peut-être il faut tuer personne. Mouches. Mais les mouches, j'en ai plus. Enfin, le matin, parce qu'on aère le soir, machin. Donc le matin, il y en a quelques-unes, mais à 8h30, il n'y en a plus.
1: Ah oui.
3: Ah ben bon,
1: même pendant la parce que souvent, c'est quand on commence à cuisiner un peu.
3: Ah non, mais j'y supprime. Avant de cuisiner.
1: Ah bon.
3: Ah bah écoute.
1: Alors parce que
3: non mais moi je recommande la tapette à mouche.
0: Je veux pas. Moi j'ai mettre une ambiance pourrie dans le studio, mais j'ai l'impression que Carmen vient de prendre la mouche après ce que t'as dit.
1: Moi j'ai
3: des asticots, voilà. Ça va.
1: Moi j'ai le ruban là qui est pas très esthétique, mais bon, au moins bon.
3: Attends le. Ah oui le ruban. Scotch.
1: Ah ben moi j'ai ça. Je te dis pas tout ce que je passe pendant l'été.
3: Attends, moi c'est toute mon enfance, ça, le ruban. Et même maintenant, dans une maison de vacances, là, c'est le ruban.
1: Ce qui est dur, c'est que.
3: Le ruban, on va expliquer, Carmen.
1: Oui, le gars, c'est
0: un gros scotch.
1: Collant.
3: Oui, mais ne pas se tailler des rubans aussi. Que, tu sais, les rubans que tu mets.
1: Ah non, pas pour les moustiques, pour les mouches.
3: Oui, donc c'est un scotch. En fait, c'est un gros scotch. C'est un papier plein de colle et les mouches, ben, sont attirées par ça.
1: Alors, c'est vrai que
3: c'est cruel, mais tant pis.
1: C'est cruel quand on entend qu'elles se débattent.
3: Il faut choisir.
1: Voilà, c'est cruel, mais bon. Alors, sinon, j'ai vu qu'on pouvait faire une petite composition, là.
3: Un petit cocktail à mouche. Raconte-nous, Carmen.
1: Avec une demi-tasse de vinaigre blanc. Une demi-tasse d'huile, une demi-tasse de shampoing doux, de shampoing doux et parfumé.
0: De ton supermarché, voilà. Carmen.
1: Comment?
0: Tu nous dis shampoing doux, le shampoing de ton supermarché.
1: Oui.
3: Doux, d'apostrophe, au accent grave.
1: Eh bien, il faut renouveler tous les 2 ou 3 jours. Mais bon, paraît-il qu'elles sont friandes de ça.
0: Shampoing une fois par semaine, Tori.
3: Elles ont bon goût quand même, les mouches.
1: Ouais. Voilà.
3: C'est pour ça qu'on n'est pas des mouches, en fait.
1: Non, mais moi, c'est vrai que c'est désagréable. Hein. Puis ça va partout.
3: Donc, attends, redis-le, parce que j'ai tellement parlé.
1: Alors, une demi-tasse de vinaigre blanc, une demi-tasse d'huile.
3: Ah, ça fait déjà une tasse, ça.
1: Et une demi-tasse de shampoing doux et parfumé.
3: Ah, mais tu ne le mets pas dans la tasse, alors. Tu le mets dans un truc plus grand.
1: Oui, enfin, bon, tu mets dans un récipient, tu mets 3 demi-tasses.
3: D'accord. Donc, ça fait une tasse et demi.
1: Ça fait une tasse et demi.
3: Donc, tu fais un récipient assez grand. Et voilà. Là, donc, t'as toutes les mouches, elles se jettent dedans.
1: Alors, il faut mettre un petit peu en hauteur, c'est mieux. Normalement, elles adorent ça.
3: Très bien, on essaiera.
1: Je vais essayer demain, moi.
3: Allez, on vous donnera les résultats en septembre. On fera des bilans là. On fera des gros bilans.
0: J'ai l'impression que Blandine est scotchée sur ses conseils.
3: Ah ben, moi, comme... Attends, pardon, c'est pas moi. Oui, vas-y, Carmen.
1: Voilà. Alors après,
0: c'est toi qui fais une émission sur les mouches, en plus.
3: C'est assez dans les annales.
0: On parle de nos émissions en commun, mais
3: c'est les premières émissions à la radio avec Cathy Riovald, que j'embrasse, que je fais de gros bisous, et que ça fait très longtemps que je ne l'ai pas vue, d'ailleurs. Cathy, si tu nous écoutes, il faut qu'on se voit. Et voilà, on a fait tout un thème sur la mouche.
0: De la mouche.
3: Et j'ai quelques personnes qui juste étaient tombées sur les histoires de mouches, où on avait dit notamment que si on tuait une mouche, ça évitait qu'il y ait 40 000 mouches qui voient le jour. Enfin bref, bon, c'était une aparté. Dans les histoires de mouches, c'est important dans ma vie.
1: Oui, mais on peut en parler beaucoup des mouches.
0: Attention, restez calme, pas d'escarmouches.
3: Il est mignon, ça y est, il nous a tout
1: alors,
3: dit. Là,
1: quelque chose aussi,
0: j'en ai plus en stock.
1: Quelque chose aussi qui m'a interpellée quand même depuis quelque temps, là, ce sont les... Bon, alors bien sûr, c'est pas la question que c'est les jeunes, mais c'est eux qui sont vifs, qui sont... C'est normal, c'est pas la personne...
3: C'est pas les potagers.
1: C'est pas la personne de 75 ans.
0: C'est quelqu'un qui dit.
3: Bon, qu'est-ce que ça quand les gens sont de 15 ans, Carmen?
1: Non, mais les jeunes qui restent au soleil et après qui se jettent dans la rivière et dans la mer. Et
3: ah
1: bon,
3: ouais. Oui.
1: Et qui se font
3: tous les décès là,
1: voilà, ça c'est alors donc écoutez,
3: et l'autre qui saute et aussi il s'est pris le caillou là, je sais pas quoi,
0: oui,
3: machin.
1: Alors je vous en prie, les jeunes, la vie est belle, essayez de vous calmer.
3: Elle est déjà très courte, alors ne l'écoutez pas encore.
1: Respectez déjà les interdits de baignade. Si on dit il faut pas se baigner là, c'est pas pour le plaisir d'embêter les gens, c'est parce que c'est dangereux.
3: Il faut pas sauter depuis le pont du diable, mais il y a sûrement là en ce moment au moment où je parle qui sont en train de sauter.
1: Bien sûr, oui.
3: Voilà, bon après, voilà, il paraît que il faut que jeunesse se passe.
1: Alors si encore on meurt, c'est une chose, mais si on se retrouve à propara tétraplégique, ça n'est une autre.
3: Et qu'en plus, on saute sur quelqu'un qui... bref.
1: Alors, avant de se jeter dans l'eau, on essaie d'attendre un petit peu, d'avoir moins chaud. Enfin, bon. On sait bien qu'on parle un petit peu dans le vide, mais quand
3: complètement.
1: Même. Mais quand même.
3: Mais ça, voilà, au moins on le dit.
1: C'est dit. Et puis, on va en profiter aussi pour dire un petit message d'amour à notre Christiane.
3: Mais notre Christiane, c'est l'Ardésienne. On en parle de Christiane, mais est-ce qu'elle existe vraiment,
1: mais bien sûr Christiane qu'elle
3: existe. Parce que du coup, moi, je me mets à douter.
1: Heureusement qu'elle existe.
3: Je veux voir Christiane.
1: Non, mais ce qu'il faudra, c'est aller la voir, c'est tout. Hein.
3: Ah bah écoute, la semaine prochaine, on vient. On vient boire l'apéro chez Christiane. T'es d'accord, Damien, avec ton nouveau vélo qui roule tout seul?
1: Ouais, mais en fait, il fait chaud.
3: Ça
1: quand
3: le
1: même,
3: laisse sans voix.
1: Non, il fait un peu chaud quand même.
3: Ça le laisse sans...
2: Surtout, c'est que.
3: Mais ouais. Tu rigoles ou quoi? Attends.
2: Moi, en ce moment, je suis pris tous les soirs. C'est terrible.
1: Ah oui, mais voilà. Ouais.
3: Mais il a une vie sociale, notre Damien.
1: Ah ouais, en plus.
3: Entre la course. Le...
0: Ben c'est que la course le... entre les âgés, des associations.
3: Et le reste.
1: Et tout ce qu'il nous dit pas.
3: Et tout ce qu'on sait pas.
1: Non, mais je voudrais quand même avoir une pensée.
3: Des fois, on dit Damien, ce... ben non, non, non, non, je suis pris. Tu vas courir? Non, non.
1: Une pensée non, bon, très, très émue pour Christiane.
3: Oui.
1: De alors... bons gros bisous.
3: Ben merci, mais oui, Christiane.
1: Mais attention, Christiane, je te l'ai déjà dit. Juillet, août sera consacré à la confection d'autres, d'autres poèmes.
3: Oui, sinon on oui, sera trop oui, triste, oui, quoi. Oui. Ça peut pas le faire.
1: Eh ben non.
3: Ça, on va rentrer en dépression en septembre parce qu'il y aura plus de rien de Christiane et.
1: Et de bons gros bisous.
3: C'est pas cool, quoi. Oui.
1: De bons gros bisous.
3: Bisous et.
1: Voilà. Beau, après, beau j'avais un juin. Truc qui s'appelle le mantra du soir. Alors ça, c'est pour la le soir, pour tranquille.
3: Ça tombe bien là.
1: Juste avant d'aller se coucher.
3: Vu l'heure, ça peut le faire.
1: Alors.
3: Il y a pas de match de foot ce soir. On peut.
1: Non.
0: Alors je coupe du monde, respectons un peu. Le sport le plus prisé, Blandine. Pardon.
3: Vas-y, ma Carmen.
1: Je dépose cette journée sans regret, sans attente. Je libère ce qui m'a pesé, je garde ce qui m'a nourri. Mon corps se relâche, mon esprit s'apaise, mon cœur retrouve la paix. Je m'autorise à lâcher prise. Tout n'a pas besoin d'être compris aujourd'hui. Je fais confiance au, moment, au mouvement de la vie. Même dans le silence, tout se met en place. Cette nuit, je me régénère profondément et je me reconnecte à mon équilibre intérieur. Voilà. Avant de s'endormir, il faudrait pouvoir lire cette petite.
3: C'est
1: ce
3: profond
1: petit texte.
3: Ça, mais je pense que Damien, il a retenu qu'une seule chose s'il a écouté, c'est je garde ce qui m'a nourri. Alors, si il n'a pas mangé de millefeuille, on est mal là.
0: C'est bon le millefeuille.
3: On est mal.
1: Donc, s'il y a des personnes qui ont aimé
3: non,
1: ce
3: non,
1: petit
3: c'est,
1: texte.
3: C'est très beau.
1: Et qui ont besoin de la voir, eh ben écoutez, vous téléphonez à la radio, il n'y a pas de problème, on sera là. Hein.
3: Vous envoyez un petit message.
1: Enfin, vous envoyez un message. Voilà, ça s'appelle Mantra du soir. Voilà.
3: Je note, hein, Carmen.
1: Oui, bien sûr que tu
3: c'est
1: notes.
3: C'est pas radiophonique, mais je note.
1: Voilà.
3: D'accord.
1: Et puis de Giorgio Armani, nous allons terminer par une.
3: C'est parfum, ça.
1: Oui. Trois petites phrases.
0: Mais je sens que ça sent bon, son,
3: ça sent bon.
0: Sa petite
3: ouais.
0: phrase.
1: Vous l'avez senti
0: ouais.
1: tout d'un coup, hein.
3: Ah
1: c'est
3: ben.
1: Drôle, hein. Habillez-vous d'éducation et de gentillesse. Vous serez toujours élégant.
3: Ah ben oui, Damien, quand tu es dans ton jardin la journée.
0: Ah, des lupus nus,
3: voilà. Tu peux t'habiller. Attends, refais-nous, Carmen, parce que c'est très beau. Et puis
1: alors, habillez-vous
3: ça.
1: D'éducation et de gentillesse. Vous serez toujours élégant. Élégance ne signifie pas taper dans l'œil, mais rester gravé dans les mémoires.
0: Et voilà. Élégant pour
3: élégant,
0: biscotte.
3: Oui, élégant.
0: Pour.
1: Hein eh, tu vas le retenir, ça.
0: Pour
1: hein
0: biscotte.
1: Élégant pour biscotte. Et mais oui.
0: Blandine n'a pas compris encore. Si.
3: Élégant pour biscotte.
0: Pour rafraîchir biscotte.
1: Voilà.
3: Oui. C'est
1: voilà,
3: très
1: voilà.
3: chouette. Ouais. Mais ta phrase, j'ai entendu tout à l'heure, parce que sinon ça va prendre trop
1: ouais,
3: temps.
1: Joli,
3: la radio,
1: hein.
3: C'est pas.
1: C'est
3: oui,
1: Giorgio
3: voilà.
1: Armani.
3: Oui, il est créateur de parfum. Enfin, c'est
1: oui,
3: parfum,
1: oui.
3: Giorgio Armani. Donc mais... on le retiendra, parce
1: voilà.
3: que je noterai même tout à l'heure.
1: Sinon,
3: voilà.
1: je peux vous lire.
3: Oh, tu peux nous lire, Carmen.
1: Une petite blague.
3: Une petite glace.
1: Pour apporter un courant d'air frais dans cette chaleur. C'est un petit bonhomme de neige qui rentre chez lui tout triste et en larmes. Son papa le regarde et lui demande « Pourquoi pleures-tu, mon petit ?» Et le petit bonhomme de neige répond en sanglotant « C'est pas juste, papa. Il fait beaucoup trop chaud dehors. J'ai peur de finir en flaque d'eau. » Son papa lui sourit doucement, le prend dans ses bras et lui dit « Ne t'inquiète pas, mon grand. C'est pour ça qu'on habite au congélateur. Ici, c'est la seule maison où les vacances d'été durent toute l'année. »
3: Eh ben voilà. Voilà comment voir les choses du bon côté.
1: C'est joli comme tout.
3: C'est mignon.
1: C'est joli
3: c'est
1: comme
3: très
1: tout.
3: Très mignon, Carmen. On aime.
1: Voilà.
3: On aime. Tu avais d'autres petites choses à nous dire?
1: Non, sinon ça va.
3: Sinon les vacances s'annoncent. Bon, on en parlera tout à l'heure. Mais merci, Carmen, pour toutes ces bonnes idées, ces bonnes ondes. Toutes ces choses positives que tu nous as envoyées, qu'on va garder là. Le plus longtemps possible, et puis tu as même concocté.
0: Une
3: non,
0: chanson.
3: Pas concocté. Non, ça ne se dit pas concocté une chanson.
0: Proposé.
3: Tu as proposé, tu as. Mmh. Qu'est-ce que tu nous as. Que nous as-tu proposé?
1: Pierre Bachelet.
3: Ah, et il chante quoi? Marionnettiste.
4: Oui.
3: Mais oui, parce que on le voyait pas encore une fois, malheureusement.
0: Bon, soit José une crise.
3: Damien a fait la marionnette.
0: Soit José l'épileptique.
3: Voilà, donc oui. Soit il avait un gros problème. Soit c'était marionnettiste. Donc on écoute tout de suite Pierre Bachelet, marionnettiste, proposé ce soir par Carmen sur
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0: marionnettiste de Pierre avec Pierre Bachelet. C'était choisi par Carmen.
1: Ah, Pierre Bachelet.
0: Avec tout ce qu'elle nous a dit de chouette, Carmen. Vous êtes bien sûr Radio Le Dev dans notre émission, votre émission Les Pieds sur la Table, comme tous les derniers mercredis du mois. En ce 24 juin 2026, nous sommes ensemble encore quelques grosses minutes. Jusqu'à 21h, et puis demain, de jeudi 25, vous pourrez nous réécouter de 14h à 15h, dimanche 28 de 21h à 22h. Et puis n'oubliez pas le www.radiodeb.com pour nous écouter n'importe où, n'importe quand, autant de fois que vous voulez. Carmen, t'avais peut-être une petite histoire.
1: Oui, j'ai une petite histoire.
0: Chose à
1: allez,
0: nous raconter.
1: Allez, on va partir avec les animaux, c'est bien avec eux qu'on est le mieux. Hein. Alors, ça s'appelle La Grande Mission de Barnabé le Hérisson. Barnabé,
0: tout un programme.
1: Eh oui, était un hérisson d'une ambition démesurée. Alors que ses congénères se contentaient de chercher des limaces, Barnabé, lui, avait une mission. Il voulait décrocher la Lune. Pourquoi ? Parce qu'il avait entendu dire qu'elle était faite de fromage blanc et qu'il adorait le fromage blanc. Chaque nuit, Barnabé grimpait au sommet de la plus haute colline du jardin, prenait son élan et faisait un petit bond ridicule en criant « Attrape-la, Barnabé, attrape-la !» Évidemment, il ne dépassait jamais les 10 cm de hauteur et retombait sur ses pattes en faisant une petite roulade peu gracieuse. Un soir, une vieille chouette perchée sur un chêne l'observa pendant une bonne heure. Elle finit par lui demander « Barnabé, tu sais bien que tu ne toucheras jamais la lune, n'est-ce pas ? C'est un peu illogique. » Barnabé s'ébroua, remit ses épines en ordre et répondit avec un sourire radieux. « Oh, je m'en doute bien, Madame Chouette, mais regardez bien. » La Chouette baissa les yeux. À force de faire ses petits sauts, Barnabé avait, sans le vouloir, aplati les hautes herbes, créant un magnifique petit sentier en forme d'étoile. Et plus important encore, son énergie était si communicative qu'une petite souris, puis un écureuil, puis même un chat du voisin était venu s'asseoir à côté de lui pour regarder le ciel. « Vous voyez, expliqua Barnabé, je n'ai peut-être pas eu mon fromage blanc, mais grâce à mes sauts ridicules, nous avons créé le plus beau club d'observation des étoiles du quartier. Et honnêtement, avoir des amis avec qui partager cette vue, c'est encore plus doux que le meilleur des desserts. » La chouette souris ferma les yeux et commença à ronronner. Elle aussi avait besoin de cette petite étincelle. Donc, la morale de cette petite histoire, c'est que parfois, ce ne sont pas les objectifs fous que l'on atteint qui comptent, mais toute la lumière et les rencontres merveilleuses que l'on sème sur le chemin en essayant de les décrocher.
0: Merci Carmen.
1: C'est joli comme tout.
0: Tout à fait. Et puis bon, ça fait toujours un petit peu réfléchir. Et puis, ça rejoint. Alors là, si vous entendez des bruits à la radio, c'est normal. On a une...
2: C'est mon ventre qui gargouille.
0: Non,
2: c'est la clim, c'est le moteur de la clim.
0: C'est le moteur de la climatisation, donc on n'y peut rien. En tout cas, merci Carmen pour cette jolie petite histoire qui nous rappelle, encore une fois, c'est le bon sens, c'est le profitant aussi du temps présent, c'est tout ce qu'il y a de bien dans la vie et qu'on ne voit pas, malheureusement.
1: Ah non.
0: Nous sommes ensemble sur Radio Le Dev et nous continuons un petit peu les pieds sur la table. Je jette un coup d'œil à la pendule, le retourne. On peut dire ça ?
2: Oui.
0: On peut dire que le retourne.
2: De droite à gauche.
0: Eh bien, nous allons nous quitter, nous nous retrouverons au mois de septembre.
2: Non, mais là, on a encore... elle n'est pas finie, l'émission, Blandine.
0: Elle n'est pas finie.
2: Je crois qu'à pied levé, tu peux quand même nous
0: mais dire. De quoi vais-je vous causer au pied levé ? Alors déjà, je ne vais pas vous causer des guerres, du pétrole, du chaud, du froid... des accidents, des noyades, on en a vaguement évoqué, des feux, même si au bas de l'escalette, là il paraît que le feu a un petit peu repris.
2: Oui.
0: Au bout du bas de l'escalette, hein, à Nantes aussi, pas à très Nantes, loin de... Pas Nanteux, mais Nantes, effectivement. Ouais. Par contre, on va parler du feu d'artifice. Merci pour l'enchaînement. Alors, à l'ODEF, ce sera le 13 juillet. Je ne sais pas ailleurs si ça va être le 12, le 13, le 14. Donc, à l'ODEF, ce sera le 13 juillet avec le bal des pompiers. Oui, l'ODEF ne sera pas le 14, ce sera le 13 juillet.
3: Nous, à Saint-Étienne, on a le repas des chasseurs avec le feu d'artifice. Donc, on ne sera pas.
0: Ah, ben écoute, on ne peut pas être partout. Et le 14 juillet, il y aura la cérémonie au Monument Mort à 18h, comme il est de tradition. Mais le feu d'artifice sera tiré le 13 juillet. Tant qu'on est dans les réjouissances, il y aura la cavalcade le 5 dimanche, pas su le prochain qui arrive,
2: le premier dimanche de juillet.
0: Exactement.
3: Deux fois, elle sort la cavalcade.
2: Comme toujours, voilà.
0: Oui, ça commence après la sortie, c'est à 17h.
2: 17h, 17h30, et la deuxième à la tombée de la nuit.
0: Donc la fête de la musique, Carmen, ben, on l'a évoqué, c'était sympa.
3: C'était très sympa.
0: Chouette, c'était, ben, ça c'est fait. Le marché des producteurs, c'est toujours à l'ODEV le mardi soir. Mmh. Ben, je l'ai raté, là d'ailleurs, hier, j'ai pas eu le temps d'y aller.
2: Aïe, aïe, aïe.
0: Ben oui. Bon, ben écoutez, j'attends le prochain, j'irai samedi sur le marché. Ouais, ailleurs, non, ça a un petit peu commencé peut-être les marchés des producteurs.
3: Non, ça commence
2: En juillet, pas dans l'autre saison.
0: En juillet, d'accord.
3: Le lundi à Soubesse, le vendredi à Saint-Étienne.
0: Dans les villages des alentours. Donc, bah, tant pis pour moi, j'attendrai samedi. Ça c'est fait. C'est passé. Qu'est-ce que j'avais noté encore? Les Amis des Orgues. Les Amis des Orgues, ils ont proposé un concert. Mais alors, franchement, moi, je ne suis pas fan. J'aime la musique, mais le 31 mai, écho, chœur de chambre, 16 voix a cappella dans la cathédrale. Mais c'était émouvant. C'était... voilà. Et pourtant, bon, moi j'y vais parce que j'aime bien quand même. Puis dans la cathédrale, ça c'est sympa. Mais là, c'était prenant, c'était envoûtant. Il fallait y être. Alors, dimanche prochain, dimanche qui vient, donc dimanche 28. Oui, Damien, tu dis dimanche, tout de suite il me dit dimanche. Bon, bref. Mais c'est normal. Donc, ce 28 juin, à 17h, dans la cathédrale, il y aura un tour du monde en musique avec, alors écoutez bien, avec à la clarinette Florence Cavalier. Qui est Florence Cavalier?
2: La directrice de l'école de musique.
0: Évidemment, qui n'est plus à présent. Mais évidemment, mais tout le monde connaît Florence, tout le monde aime Florence, et bien elle sera donc dans ce trio qui nous amènera autour du monde, avec David Clément à la trompette et Pauline Coquebert au piano. Wow. Ils nous proposeront des musiques du monde de compositeurs allemands, italiens, français, norvégiens, mexicains, brésiliens. L'entrée est à 17€, c'est gratuit pour les moins de 16 ans, donc pour vous c'est gratuit les enfants. Et donc c'est bien dans la cathédrale Saint-Flucan où il fera bon. Il n'y a pas de clim, mais il n'y en a pas besoin. Donc s'il fait chaud, tout à l'heure on parlait des endroits frais entre le cinéma et la médiathèque. Dimanche, c'est dans la cathédrale qu'il faudra être. Pardon ?
2: Hugues, il sait. Parce que Hugues, il est toujours au frais. Hugo
0: oui, les bons tuyaux. Ah, Hugo Frey, d'accord. Je pensais les bons tuyaux et tuyaux d'orgue. Bon, bref. On a des références. Voilà, donc ça, c'est le prochain concert à ne pas manquer. Absolument ne pas manquer.
2: Blondine, les années
0: et ont passé. Où est-il? Non, bon. Bref. Et ensuite, on en attaquera le 11 juillet pour les Amis des Orgues avec Ensemble Ariana et notre Marie-Paul Nounou, c'est la chef d'orchestre de cet ensemble, qui vient finalement tous les ans avec chaque fois un répertoire différent. Eux, ils adorent être là dans la cathédrale parce que c'est formidable de se produire dans la cathédrale. Et le public adore ça parce qu'on les aime tout simplement. Et n'oubliez pas aussi, pendant tout l'été, puisqu'on va se quitter, on se retrouvera qu'en septembre, tout l'été, les demi-heures d'orgue, samedi matin, de 11h30 à midi, une demi-heure d'orgue. Alors, vous rentrez, vous sortez sans faire de bruit, vous donnez si vous voulez dans un chapeau fait pour ça. Donc il y a le 11, le 18, le 25 juillet, puis le 1er, le 8 et le 22 août. Alors on va quand même s'arrêter un petit peu sur le 8 août parce que c'est notre Johan que Christiane connaît bien, le petit Johan de Canis qui grandit, dont le talent aussi grandit, qui organise le titulaire de la cathédrale Saint-Flucan à l'ODEV. Donc le 8 août, ce sera lui qui vous proposera cette demi-heure d'orgue de 11h30 à midi. Mais ne ratez pas les autres aussi, c'est formidable. Et puis c'est un public et les gens aiment ça. Ils viennent avec le panier du marché avant, après. C'est assez formidable.
3: C'est très agréable ça.
0: Programme des Amis des Orgues. C'est conseillé, ça fait voyager, c'est au frais. Ne manquez pas ce programme-là. Enfin, il y en a plein d'autres, mais c'est vrai que voilà. Bon, j'ai cité celui-là. Si vous voulez faire du vélo, il paraît qu'il y a Damien qui a un super vélo. Mais Damien, il court, il fait du vélo, c'est devenu un grand sportif.
2: Ah ouais, m'en parlez pas.
0: Très connu sur le lot des voix maintenant, de plus en plus connu. Il gagne. En plus, c'est quelqu'un qui gagne à être connu, je dis, parce qu'il n'écoute pas là en ce moment. Il écoute, il nous écoute plus, donc hop. Ah oui, Damien, ouais.
2: Alors,
0: Damien,
2: non, je me bats avec le calendrier pour savoir quand sera la prochaine émission en septembre.
0: Non, mais je vous les dirai parce que je l'ai noté.
2: Mais c'est terrible. J'ai acheté un vélo de route. Alors j'ai acheté les tenues de route. Je viens d'apprendre qu'en fait, il fallait toujours viser une taille au-dessus, parce que là, j'ai des tenues qui me boudinent.
0: Ah ouais. Du coup, j'ai pas envie de sortir. Mais non, mais Damien, comme tu es en train de fondre là,
2: oui, le seul endroit où j'ai pas fondu, c'est le ventre.
0: De retrouver ta taille de jeune homme, même si t'es encore un homme jeune.
2: Oui, merci.
0: Non, mais peut-être il va s'améliorer. Mais déjà, il est pas mal. Déjà, il est pas mal. Entre nous.
2: Il y a mieux, mais il y a pire.
0: On a de l'espoir. Bon, on refera le point en septembre, on vous dira tout. Mais donc, Carmen, t'en as parlé de tous ces genoux-là, ces petits jeunes qui passaient le bac, le brevet.
1: Eh oui, il faut pas les oublier.
0: Je vais quand même vous donner un sujet de réflexion là, pour l'heure qui vient. Le sujet de philo au bac, c'était, alors il y avait au choix, débattre, est-ce chercher la vérité?
2: Non, c'est...
0: Vous avez 4 heures.
2: C'est exact.
0: La technique peut-elle être mauvaise? Et il y avait aussi un texte de Paul Ricoeur qui traitait de la justice, de la violence, ça c'était pour les bacs techno. Après pour les bacs généraux, général, ça on en a un peu plus entendu parler... sur les ondes ou à la télé, ou avons-nous la maîtrise de nos paroles?
2: Non.
0: Bah, la preuve.
2: Oui.
0: Et puis la question, peut-on être heureux quand les autres ne le sont pas?
1: Bien sûr que oui.
2: Bah oui.
0: Heureusement, sinon on serait tout le temps malheureux. Enfin bon, bref, là aussi on peut en débattre.
1: Même si on pense à eux.
0: Mais peut-être. Peut-on être heureux quand... Et puis il y avait aussi un texte de Nietzsche. Extrait de Humain trop humain entre les méthodes scientifiques, le raisonnement qui était passionnant.
3: Ah, c'était intéressant. Hein.
0: Ah, mais il y avait plein de sujets intéressants. Il y avait aussi en histoire géo les acteurs de la construction de mémoire, les évolutions des formes de la guerre du XVIIIe siècle à nos jours, et puis une étude critique. Enfin, mais c'est bien que les jeunes réfléchissent sur ce genre de choses. Et puis nous, ça nous fait du bien aussi de remettre à jour un certain nombre de choses.
1: On oublie souvent quand même, hein, parce que. Bon, c'est vrai qu'on n'est pas très tendre avec la jeunesse, hein, et on oublie souvent quand même qu'ils réfléchissent à ce genre de choses quand même. Hein.
0: Ils réfléchissent sur leur problème
1: d'ado. Bien sûr qu'ils sont sur leur portable, bien sûr qu'ils sont sur les réseaux sociaux, mais il n'y a pas que ça quand même.
0: Ça, on en parlera à la rentrée aussi, on fera un petit point sur les portables parce qu'il y a des...
1: Il n'y a pas que ça quand même.
0: Ça me plaît bien, ce sujet-là.
1: Enfin bon.
0: Donc le 14 juin, on en a parlé, la cavalcade aussi. Le don du sang, ce 29 juin, à l'ODEV, lundi 29 juin. Alors n'oubliez pas, il faut une pièce d'identité. D'identité avec photo, il paraît, pour quand on va faire une prise de sang. Il faut avoir entre 18 et 70 ans.
3: Tant pis pour vous.
0: Voilà. Et il faut peser plus de 50 kilos.
3: Ah.
0: Voilà. Donc, ça exclut.
2: Je me sens rejeté.
1: Après, là, c'est, tu vois, c'est dans des moments comme ça qu'on a des grands moments de solitude.
0: Non, c'est juste qu'il a perdu sa pièce d'identité avec photo. Parce que sinon, il remplit tous les critères. Les endroits frais, donc le cinéma, la cathédrale, la médiathèque, la piscine aussi, n'oublions pas.
3: Et oui, la piscine.
0: La piscine, on peut aller se tremper. L'école de musique, on a vaguement parlé, mais vite fait. Le réveillon des voix, moi, je les admire. Ils sont formidables, ils sont fabuleux. Ils seront encore une fois sur plein de fêtes dans le coin. À la cavalcade, le 5 juillet. Ils y seront aussi, c'est un groupe formidable. Alors là, si vous êtes joyeux, vous faire plaisir et voir des gens adorables, bah vous allez aux sorties du Réveillon des Voix. Moi, j'avoue que c'est vraiment,
3: vraiment
0: une association que je trouve extraordinaire. Alors, l'emblématique président avec notre Fred, là, mais ils sont tous formidables.
2: Oui.
0: Bon, voilà. Faites-vous plaisir, connaissez-les. Ils gagnent encore des gens qui gagnent.
1: Mais c'est à ce moment-là, donc, il y avait un repas de prévu à une époque qui avait été supprimé. Hein? Où les gens mangeaient sur l'esplanade, là, non?
0: Ah non, mais là, tu me parles de la cavalcade.
2: Oui, ça, c'est la cavalcade, c'est les années de la résistance cette année.
0: Oui.
1: Ah, d'accord.
0: Il y aura un repas, il y aura dans les cafés.
1: Voilà,
0: il y aura un
1: c'est ça, partout,
0: c'est la fête. Mais voilà. Moi, je vous parlais plus spécialement du Réveil des Voix qui fera partie des groupes qui se produiront. Ils seront veille aux Rives aussi, à la fête des Rives.
2: Oui, le vendredi 3, il y a la fête des Rives.
0: Non, c'est le samedi 4, ils seront en Rive et le vendredi, ils seront à Soubès.
2: Nous, je sais que le vendredi 3...
0: Il y a la fête de Soubès qui commence.
2: Nous, le vendredi 3, on a un événement, on a l'AG du Spiridon, que c'est problématique parce qu'il y a la fête des Rives, on a déjà
0: alors,
2: des
0: Rives. Alors, c'est peut-être le début de la soirée, mais il y a aussi la fête à Soubès.
2: Moi, j'ai la paella de l'AG avant d'aller faire la fête.
0: Voilà, il y a aussi la fête à Soubès qui est ce même week-end. Bon, après, on peut aller faire la fête partout.
1: Oui, il y a aussi
0: toujours avec modération quand même, les enfants, hein, n'oubliez pas. Voyage. Oh là là là là, je retourne. Hélas, malheureusement. Donc, les mots de passe, ce sera pour la rentrée. Ah oui, il y a une mouche dans le studio, c'est terrible. Carmen, vite ta recette secrète.
3: Je l'ai préparée.
0: On n'a pas tapé ta mouche. Donc, les mots de passe, mais on va encore les garder pour la rentrée. La journée, on avait déjà parlé les journées qui s'annoncent là, parce que nous sommes le 24 juin, mais on avait déjà parlé le mois précédent, les sauveteurs en mer, les amoureux de l'Alsace, l'abandon des animaux, le vitiligo, les gens de mer, voilà. Il y a tout un tas de journées plus fabuleuses les unes que les autres. On fera un point au mois de septembre, je crois que maintenant il est temps peut-être, oh, il est temps de nous quitter. La la la la la la la, sur la plage. Ah non, c'est au mois de septembre.
2: Ça, c'est Jérôme surtout. Oui.
0: Non, c'est pas.
2: Quand il y a la fête de l'été, c'est Jérôme.
0: Non, c'est pas bébé.
2: C'est Jérôme. Hein.
0: Dans bébé, elle chante quoi ? Ah oui, les coquillages et crustacés.
3: Donc en septembre, ce sera quel jour ?
0: Alors en septembre, le 30 septembre.
3: Le 30 septembre.
2: Ah oui, pour moi, c'était le premier mercredi du mois. Je me suis complètement trompée.
0: Non, mais c'est pour ça, Damien. Oh là Damien, là. C'est bon, là. Tout ce qu'on demande d'appuyer sur les boutons.
3: Je pense
0: là,
3: qu'il est temps qu'on arrête. Hein,
0: je pense qu'il est temps qu'on prenne des vacances, au moins pour cette émission-là, parce que Damien n'est pas encore en vacances. Dieu soit loué pour Radio l'EDEM. Donc, notre prochain rendez-vous, ce sera le 30 septembre 2026, le mercredi, dernier mercredi du mois, de 20h à 21h. Entre-temps, il y aura peut-être des rediffusions en juillet et août, je pense. Entre-temps, il y en a qui seront en vacances. Profitons-en. Il y en a qui sont en vacances. Profitons-en. Alors, s'il fait chaud chez vous, vous savez, hein, vous fermez les fenêtres, les volets.
3: Oui, comme faisaient les anciens.
0: Exactement. Ne vous dites pas, non, jour, il y a de l'air. Non, c'est pas vrai. Bon, enfin, bref, on va pas refaire toute l'histoire. Nous, ben, on a eu beaucoup de plaisir à faire cette saison en direct sur Radio l'EDEM. La bise à tous nos fidèles auditeurs, Pascal, on l'a déjà cité, Christiane.
3: Gros bisous, Christiane.
0: Et tous les autres qu'on
3: oublie. Et tout le monde, tous ceux qui nous écoutent.
0: Gros bisous. On vous aime, on s'aime.
3: Eh oui, ben oui.
2: Bon été.
3: La vie est belle.
2: Et on se quitte en chanson, Blandine.
0: Oui, je sais bien. Oui, si. Bah si, bah évidemment. Nous allons tout de suite écouter.
2: Toi, mon vieux copain, de Francis Lalanne.
0: Mon Dieu. Oui, vite des vacances. Les vacances, et puis à l'occasion, tu nous mets Potemkin aussi de Jean Ferrat. On peut pas enchaîner sur Potemkin, non? Non, bah écoutez, une autre fois. Voilà. À la rentrée, allez, hop.
3: Tu le marques, ce sera pour la rentrée.
0: Ouais, plein de choses pour le mois de septembre.
3: Le plus jeune en temps de Jean Ferrat.

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1: Il est 22h.

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1: Il est